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4: Je le connais mieux que personne. Lui, ses manières, sa façon de marcher. Je pourrais le reconnaître rien qu'à sa façon de marcher. Puis, cette peur au ventre, pratiquement tout le temps. C'est comme une boule d'angoisse. Là, ça lui vient sûrement de très loin. De son enfance, je veux dire. De toute façon, de trop loin pour qu'il puisse s'en passer. Je me souviens l'avoir vu partir de chez lui assez tôt. Je pense qu'il ne voulait pas finir comme la plupart des gars de son bled, qui arrivent à 30 ans, sont déjà gros comme des hommes, à 40, commencent à s'en apercevoir. Et à 50, brassent les souvenirs pour évacuer. Pour évacuer.

0: t'avais prévenu.
1: Votre problème fondamental, c'est le manque de maturité émotionnelle. Vous voulez que la vie ressemble à un film de cinéma, plein de mouvements et de plaisir. C'est ainsi que fonctionne un cerveau d'enfant. Les adultes, eux, acceptent la régularité, les pensums, la frustration.
0: L'amitié parasite le jugement, je sais. Laisse-moi te dire que l'inverse est vrai aussi. D'ailleurs, je vois bien que depuis quelque temps, avec lui, on se voit moins qu'avant. Et c'est pas mal non plus.

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1: On interviewe les gens et en fait, au montage, on coupe. Et en fait, les gens se retrouvent à dire des choses qu'ils n'ont pas dites en fait, parce qu'on les a censurées. Vous voyez ce que je veux dire?
2: J'ai déjà même été interviewé, je passe du journal pour M6, je vois, ils prennent deux phrases au pied des cols, c'est sorti de son contexte. C'est vrai que les interviews, on prend juste une phrase qui intéresse le journaliste, sans restituer dans le contexte.
3: Attendez, quittez pas. C'est un mec qui devait faire une interrogation au téléphone, il m'avait dit, le mec. Allô? Ouais, excusez-moi, j'avais un double appel.
2: Finalement, c'est... Enfin, le truc, c'est... Je trouve bien aussi... Ouais.
1: Vous connaissez bien le truc. Donc moi, si vous voulez, je veux bien participer. Au contraire, ça me fait plaisir. La seule chose, c'est qu'en fait, j'ai peur que ce soit... pas restitué, enfin que le sens soit modifié, voilà. C'est ce qui me gêne un peu, quoi. Mais voilà, par
2: contre. Non, ça reste aussi un truc relativement automatique et spontané, donc.
4: Alors, mais après, attends juste deux secondes. Est-ce que je dois, c'est des réponses incongrues, donc que tu attends ou. D'accord.
2: Les questions sont finalement assez troublantes, donc on peut pas. Oui, c'est ça.
1: Voilà, mais bon, moi, je suis anonyme et bon, je m'en fiche. Vous voyez ce que je veux dire, c'est pas la même portée, quoi. Je réponds de façon anonyme. Personne ne me connaît, donc voilà. Ben voilà. D'accord.

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4: 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Curieuse expression.
5: Parce que le code, la parole ne vaut rien.
6: Et c'est faux. Savoir écouter pour. Hein? Parce que c'est ça, si vous écoutez l'autre qui a ça, peut avoir aussi des bonnes expressions et vous, c'est, vous êtes, c'est faux. Et ça peut être opposé aussi.
5: Pour savoir, et pourtant, on a besoin des fois d'avoir une oreille qui sache vous écouter, même si c'est pas toujours quelqu'un de très proche. Simplement une amie, même pas une amie intime, enfin une amie quand même, qui aura besoin de parler et qui sera contente de trouver une oreille pour l'écouter.
6: Oui, ça, c'est très
5: et des
6: important.
5: Fois, ça fait beaucoup de bien, dans un sens comme dans l'autre. Il y a quelque chose, bon ben, on laisse parler, puis après, on en discute. On dit ce qu'on peut penser, nous.
7: Parce que savoir écouter, c'est écouter. On ne fait pas semblant, mais vous avez des personnes qui n'écoutent pas, qui ont leur point de vue, qui donnent toujours leur... et qui n'écoutent pas, quoi. Il n'y a pas à chercher, parce qu'elles ont dans la tête qui compte.
6: Faut savoir écouter, d'abord. C'est pas vrai, c'est pas toujours. Quand on se trouve avec nos jeunes, par exemple, il faut savoir les écouter parce qu'ils ont certainement, ils ont des choses aussi à dire et demander des conseils à recevoir. Hein? Il faut savoir d'abord les écouter, hein? Ce qui n'est pas toujours facile. Ah, c'est-à-dire que, bon, par les âges que l'on a, nous, et quand c'est avec nos jeunes, faut savoir les écouter, pas tout de suite dire « Oh ben non, c'est pas ça du tout, tu as tort », faut savoir bien les écouter. Parce qu'il y a réponse à tout, finalement.

0: Excusez-moi, l'électro, ça vous inspire ?
1: Pas du tout.
0: Vous n'aimez pas du tout ?
1: Non.
0: Pourquoi ?
1: Parce qu'on nous met ça trop souvent à la radio, donc voilà, ouais. C'est à force de rabâcher, j'aime pas du tout.
2: On n'aime pas.
0: Pourquoi ?
2: Parce que c'est toujours la même chose.
3: C'est pas du tout mon rayon, je sais à peine ce que c'est.
4: Bah, ça m'inspire déjà l'envie de danser, et l'envie de bouger, de... Enfin, un rythme, voilà, qui donne envie de... Bah voilà, ouais, de s'amuser. Alors je pensais des trucs assez basiques, genre Justice, des trucs comme ça. Et enfin après surtout la musique électro pour moi ça a été plutôt source d'inspiration après pour écouter plus quelque chose comme de la trance ou minimal tout ça donc électro c'est le basique après voilà. Effectivement je pense qu'il y a peut-être besoin d'une oreille un petit peu pas exercée mais habituée parce qu'au début ça peut paraître assez inhabituel.
0: Et vous votre définition de l'électro ça serait quoi ?
1: Bah, un son fait à base de logiciels essentiellement. Plus que d'instruments au sens classique. Je pense qu'elle tourne en boucle, enfin, ça se recycle. Je pense qu'il n'y a plus rien à créer comme dans beaucoup d'art et qu'on reprend les sons des années 80 pour les recycler, les remettre au goût du jour.
5: J'aime bien, c'est pas mal. C'est une musique qui bouge, qui peut parfois à certains permettre d'imaginer plusieurs choses et notamment aussi grâce aux clips que certains publient sur YouTube, ça peut, c'est assez fantastique et ça peut permettre de libérer en fait notre imagination.
6: C'est musique basée sur que des instruments électriques par ordinateur souvent. Ça peut être assez agressif comme musique. Pour moi, qui suis pas trop dans l'univers électro-techno, pour moi, c'est à peu près la même chose, mais...
7: J'aime pas.
8: Moi, j'écoute.
9: Aussi.
8: Ouais, c'est assez hétérogène, quand même, comme style de musique.
9: Psychédélique.
10: Boum, boum.
0: Est-ce qu'il y a des heures particulières pour écouter de l'électro ?
9: Oui, le soir tard.
8: Non, tout le temps.

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1: J'ai bon caractère, mais j'ai le glaive vengeur et le bras séculier. L'aigle va fondre sur la vieille buse.
2: Dans le cinéma d'Audiard, on trouve, de ci de là, quelques vindicatifs au sang chaud. Préférant la menace à la négociation, ils font usage d'un langage imagé qui illustre bien leurs envies.
3: Moi, les tourmenteurs d'anciens, je les étrille, je les filonne, je les émascule, je leur réduis la tête.
2: Remarquez, inutile de s'énerver pour menacer. Ça peut aussi se faire dans le calme, tout en douceur.
4: Écoute, on te connaît pas. Et laisse-nous te dire que tu te prépares des nuits blanches, des migraines, des nervous breakdowns, comme on dit de nos jours.
2: Le vindicatif a une fâcheuse tendance à démarrer au quart de tour. Un petit incident et hop, le voilà parti.
5: Mais il connaît pas Raoul, ce mec. Il va avoir un réveil pénible. J'ai voulu être diplomate à cause de vous tous, éviter que le sang coule, mais maintenant c'est fini. Je vais le travailler en férocité, faire marcher à coups de latte. À ma pogne, je veux le voir. Et je vous promets qu'il demandera pardon. Et on vient à vous.
2: Toutefois, pour être efficace, une menace a besoin d'arguments solides. Ou alors, d'un matériel irréfutable.
6: On est chargé à la magnum. Si vous bougez seulement les oreilles, on vous coupe par le milieu. Ça fera 10 morceaux.
7: Bougez pas. Les mains sur la table. Je vous préviens qu'on a la puissance de feu d'un croiseur et des flingues de concours.
2: Généralement, les vindicatifs à la Audiard privilégient les méthodes bruyantes. Limite, feu d'artifice.
8: Ton petit réveil. Dis donc, ça serait pas un réveil du genre qu'on monte qu'une fois.
4: C'est ça. Si t'as des volontés à exprimer, une prière que t'aimes bien, ou un mot historique à balancer, magne-toi. Ça va péter dans 15 secondes.
9: Un dérivé lent de la nitroglycérine. 5-6 gouttes dans le potage et le patient explose. De l'intérieur.
2: Et l'idée de dynamiter son prochain place le vindicatif dans un état second, peu sociable.
10: Moi, les dingues, je les soigne.
11: On va lui faire une ordonnance. Et une sévère. Je vais lui montrer qui c'est Raoul. Aux quatre coins de Paris qu'on va le retrouver éparpillé par petits bouts, façon puzzle. Moi, quand on m'en fait trop, je correctionne plus. Je dynamite. Je disperse. Je ventile.
12: Ah, oh, je lui en fous de moi du respect. Je lui en fous de moi du Norbert. Plein le pif, plein la gueule. Je vais lui dynamiter la tronche, à ce con. Le disperser aux quatre vents. Le réduire en fumée.
2: Au bout du compte, le vindicatif agit souvent par idéal. C'est un chevalier des temps modernes investi d'une mission biblique.
6: Bon, je récapitule dans le calme. On la débusque. On la passe à l'acide. On la découpe au laser, on la dissout et on balance ce qui reste dans le lac d'Aumesnil.

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4: Un loup dans la forêt.
5: Un loup qui crie la nuit.
6: Un loup qui va chercher sa proie dans la forêt.
7: On entend un loup un peu, mais au début on entend comme un miaulement.
8: C'est un loup qui poursuit un félin.
9: C'est en fait on essaie de tuer le loup, enfin on le poursuit.
10: Ou sinon, le loup, il attrape un chat.
11: Peut-être il y a un chien et un loup qui sont amis.
12: Peut-être c'était une petite fille qui criait parce que le loup veut la manger.
13: C'est en fait le loup, c'est un chien qui veut pourchasser un chat, mais il appelle d'autres chiens.
14: En fait, c'est un loup qui est un peu chien et qui fait le bruit d'un chien. Et donc, il doit... dans la nuit, un loup qui est triste.
15: Un chat qui a peur que le loup le mange.
16: Par exemple, il y a des gens qui mettent ces bruits dans un film quand quelqu'un se fait manger. Dans un film.
17: Au début, on entend comme une fille qui crie. Peut-être qu'elle est avec son chat et qu'ils ont vu un loup en forêt.
18: Quelqu'un, avant, il avait mis un bruit et les animaux, ils ont hurlé parce qu'ils avaient mal.
19: Le loup, il est en train de manger le chien. Le chien, il appelle ses maîtres pour pas qu'il se fait manger.
20: C'était un loup des neiges,
21: c'est un husky et un chat.

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2: Bien le bonsoir, cher Bouchoun, lenteur vivante et férue de tristesse. Première info. Aujourd'hui, le célèbre dépressif Louis Desprez, connu pour être dépressif, était au cimetière avant-hier. Alors qu'il pensait être seul, un témoin l'a filmé alors qu'il disait, je cite, « j'aime la vie, s'il te plaît, j'aime la vie ». Fin de citation. Sa carrière de dépressif est ruinée. Cela va-t-il le faire replonger? Nous lui souhaitons pour sa carrière. Sixième info, un cambriolage cabriolesque de niveau gentil. C'est ce qu'il s'est produit ce matin dans la ville de Lombiscuit. Les cabrioleuses, le célèbre groupe de cambrioleuses, folles et sympas, a braqué une usine de gâteaux. Les cabrioleuses auraient braqué l'équivalent de 4 gâteaux au chocolat. Puis elles se sont introduites dans la salle des ouvriers pour partager une bonne tranche de gâteau avec le personnel exploité de l'usine, stoppant ainsi l'activité de l'entreprise contre une bonne tranche de rigolade brocambolesque. Les responsables vilains de l'usine ont alors appelé la police, car les cabrioleuses menaçaient la production de gâteaux. Les cabrioleuses ont alors pris la fuite. Cependant, les cabrioleuses ne se déplacent pas en cabriolet. Elles se déplacent en mystérieuse camionnette blanche. Et oui, la camionnette qui a récupéré Motéo sur la route hier n'est nulle autre que celle des cabrioleuses. Mais qu'est-il arrivé à Motéo? Réponse demain, s'il a survécu. C'était Info Perdu.

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1: Et salut à tous, c'est Sport Campus sur le 88.fm. Vous nous écoutez aussi via le site internet de la radio en streaming. Et comme tous les mercredis à 13h, c'est Sport Campus. Et aujourd'hui, je suis très heureux de recevoir Alban du DAPS. Salut Alban.
2: Bonjour, enchanté.
1: Alors le DAPS, c'est quoi le DAPS? Parce que c'est un acronyme. Alors on aime bien les acronymes à l'université, il y en a partout. DAPS, ça veut dire quoi?
2: Exactement. Alors le DAPS, c'est le département des activités physiques et sportives. Ça va être rattaché à l'université Bordeaux-Montaigne, le département des sports, ce qui va permettre tout simplement de proposer aux étudiants de nombreuses activités, avec plus de 50 activités sportives sur plus de 130 créneaux horaires à la semaine pour les étudiants, afin de concilier leurs études et une pratique sportive extérieure.
1: On va en reparler de tout ça. Alban, déjà, on va faire connaissance. Toi, tu es emploi étudiant. Voilà, donc au DAPS, ça consiste à quoi de...
2: Exactement, donc emploi étudiant, ça va consister avant tout à un petit peu rencontrer les étudiants, etc., un poste d'accueil. Je vais rencontrer les étudiants, je vais les informer, répondre à leurs questions, etc. Et je vais aussi faire un petit peu un travail tout simplement pour présenter le DAPS en fonction des licences, etc., auprès des étudiants. Voilà, c'est vraiment un poste ouvert pour le public, pour parler avec les étudiants, les conseiller, etc.
1: Et toi, pourquoi tu as eu envie, comme ça, de candidater, de rejoindre le DAPS?
2: Eh bien, écoutez, moi, en fait, si vous voulez, il y a deux passions qui m'animent. D'un côté, l'histoire, mes études, et d'une autre, la pratique sportive. J'aime énormément le sport. Donc, pour moi, c'était forcément le poste idéal de pouvoir tout simplement être dans un environnement sportif, pouvoir un petit peu m'organiser autour du sport, etc., répondre aux questions. J'aime vraiment ça. J'aime beaucoup le public aussi, parler avec les gens, etc. J'aime beaucoup la relationnelle. C'est pour ça que j'ai décidé de tout simplement me positionner pour ce poste.
1: Et t'aimes le sport? Tu fais du sport? Tu fais quoi exactement?
2: Alors moi, je fais pas mal de sport pour le coup, notamment à l'université. Hein. L'université propose énormément de sport, alors j'en profite effectivement, surtout que c'est gratuit. Du coup, moi, je fais du rugby, voilà, à l'université, au 15 de la Truite. Voilà,
1: on les a reçus plusieurs fois ici. Hein.
2: Exactement, oui, pour le coup, ils sont venus. Et à côté, voilà, je pratique aussi un petit peu de badminton aussi à l'université, du handball pour me faire plaisir, etc. Et du côté extérieur, je suis aussi licencié au rugby, au football et en pratique un petit peu plus personnelle. Je fais beaucoup de trail aussi dans la montagne, etc. J'aime beaucoup.
1: Donc, en fait, tu n'as jamais de temps libre?
2: Ah ben, c'est un petit peu compliqué sur la semaine, mais bon, écoutez, on fait tout pour. En tout cas, on évite de se blesser, effectivement.
1: Et tu arrives à organiser ton temps entre les études, le DAPS, tes pratiques sportives?
2: Alors, pour le coup, parfois, ça peut être un petit peu compliqué, surtout au niveau de la surcharge d'entraînement. Concilier énormément d'entraînement, etc., surtout avec les études. Après, on a la chance en master d'avoir des cours qui ne sont pas énormes. Du coup, ce n'est pas trop compliqué pour ça. Et surtout, j'ai la chance de travailler au DAPS qui s'adapte énormément sur tout ce qui est les études, etc. Ils priorisent vraiment les études. Donc, pour le coup, j'arrive à le faire. C'est une organisation, mais c'est possible. En tous les cas, quand on veut, on peut.
1: Et t'es en master quoi, alors?
2: Je suis en master GRI, du coup, géopolitique et relations internationales. Et en fait, j'ai un double master avec études sur la guerre en plus. Voilà.
1: Alors, question piège, est-ce qu'on peut faire un lien entre le sport et la géopolitique?
2: Bah alors, pour le coup, il y a vraiment une question qui est vraiment posée actuellement dans le monde entre la géopolitique et le sport, parce que le sport est un acteur de la géopolitique. Ça, c'est une question vraiment...
1: On l'a vu pour la Coupe du Monde. Hein.
2: Exactement. Franchement, il y a énormément de choses géopolitiques et notamment politiques dans le sport qui malheureusement parfois ne devrait pas être le cas, parce que le sport c'est quelque chose, c'est fait pour tout le monde, donc la politique n'aurait peut-être pas sa place là-dedans.
1: C'est ton point de vue toi ça?
2: Moi, pour moi c'est mon point de vue, ouais. Effectivement. Hein, pour
1: on
2: moi...
1: devrait faire la différence entre les deux. Quoi.
2: Exactement, pour moi on devrait faire la différence entre les deux, le sport c'est pour tout le monde, voilà, tout le monde peut pratiquer, etc. Et on devrait différencier la politique de cela.
1: Et toi, le sport, comme tu l'envisages, est-ce que c'est pour toi plus un loisir, une façon de faire l'exercice, ou plutôt l'aspect compétition qui t'intéresse le plus?
2: Alors moi, je dois avouer que ça pourrait dépendre des personnes, mais moi, je suis quand même assez compétiteur. Hein, j'aime beaucoup la compétition, j'aime bien me pousser dans mes retranchements, etc. Donc moi, effectivement, on aime bien le loisir pour tout ce qui est sport, type en bas, badminton. Des fois, j'aime bien y toucher, etc., sur la semaine pour un petit peu me dépenser. Mais quand c'est des sports un petit peu plus sérieux, tels que le rugby, le trail, etc., là, pour le coup, je suis vraiment un aspect compétiteur et j'ai vraiment envie de performer. C'est ce qui est important aussi, hein, de se donner un objectif, parce que sinon, on n'avance pas.
1: Alors, le DAPS, alors pourquoi c'est important pour un étudiant de faire du sport? Pourquoi on peut... Qu'est-ce qu'on peut dire à un étudiant qui hésite un petit peu Mais vas-y, rejoins-nous, il y a plein de sports à l'université.
2: Alors, si je devais conseiller un étudiant, le premier truc que je lui dirais, c'est déjà que quand on arrive à l'université, c'est parfois un petit peu compliqué. On sort du secondaire, on arrive dans les études supérieures, on est parfois un petit peu perdu. On a parfois peu de monde à qui se rapprocher. Et le sport, ça permet justement de créer un groupe, créer une cohésion, découvrir du monde. Donc vraiment, c'est important d'y aller. Surtout dans une année de licence 1, parfois c'est un petit peu compliqué. C'est parfois la plus compliquée pour les étudiants.
1: Ils décrochent facilement.
2: Exactement. Ils décrochent facilement. Ce qui fait que faire un petit peu de sport, se vider la tête à côté de ses études, ça peut être vraiment bien. Surtout que le DAPS propose aussi une bonification pour les étudiants de l'Université Bordeaux-Montaigne qui va de 0,1 à 0,4 points sur la moyenne semestrielle. Ça veut dire qu'à la fin de l'année, ils ont possiblement 0,8 points en plus sur leur moyenne générale. Ce qui fait que ça peut vraiment leur sauver un semestre, voire leur année.
1: Alors franchement, si on a 9,2 de moyenne, c'est bon.
2: Exactement.
1: C'est quand même génial.
2: C'est quand même génial. C'est pour ça qu'il faut le faire, surtout que ça prend pas beaucoup de temps. Ça peut prendre, allez, 1 à 2 heures par semaine tranquillement. On fait son sport, on est noté. Mmh. Et voilà, c'est plutôt cool.
1: On parle de plus en plus aujourd'hui de sport santé. Mmh. Qu'est-ce que tu en penses de cette appellation-là ?
2: Le sport santé, alors moi je devrais plutôt le rapprocher, le sport santé, pas à un aspect compétition, etc. Ouais. Plutôt à un aspect éviter d'être sédentaire, qu'on appelle ça. La sédentarité, c'est vraiment une question qui touche beaucoup de monde. Et de nos jours, c'est important. Voilà, le bien-être, etc. Même d'un côté de notre corps, c'est important, mais aussi du côté de l'esprit. Franchement, c'est hyper important. Le sport, ça aide à être bien dans sa tête et dans son corps. C'est pour ça que le côté un petit peu bien-être, santé, c'est aussi important.
1: Et c'est à tout âge, on doit le répéter souvent, mais c'est pas que pour les étudiants, le sport c'est vraiment à tout âge. Et notamment le DAPS travaille aussi avec les personnels de l'université, il me semble.
2: Ouais, exactement. Ouais. On propose aux personnels, justement, on les encourage d'ailleurs à venir aux cours de sport, à autant qu'ils veulent, etc. Il y a des créneaux qui sont réservés pour eux, pour être ensemble, etc. On les encourage franchement, surtout pour des jobs, etc., qui nécessitent d'être un petit peu assis toute la journée. Franchement, aller se dépenser, ça fait du bien.
1: Alors le DAPS, vous proposez plein de sports en fait, hein, c'est vraiment, alors tu parlais tout à l'heure du badminton, du hand, etc., le rugby, mais il y a énormément de sports, est-ce qu'on peut en citer quelques-uns?
2: Exactement, il y a énormément de sports. Alors d'un côté on a les sports un petit peu plus collectifs, que ce soit le basket en 3 contre 3, le handball, ensuite on a le rugby, on a énormément de choses, et on a aussi les sports un petit peu plus individuels, hein. Là je pense au badminton si on veut jouer en simple, etc., le judo, on a aussi tout ce qui est les arts martiaux, la lutte, etc. Il y en a énormément, franchement, c'est pour tout le monde. Les sports un petit peu plus actuels, par exemple le pilates, etc., le circuit training type crossfit, il y a énormément de choses. Le yoga aussi, que les étudiants aiment énormément. Il y a beaucoup de sports, vraiment. Souvent, les sports, quand ils viennent au DAPS, les étudiants, quand ils viennent au DAPS, ils nous disent « Je pensais pas qu'il y avait autant de sports. » Mmh. Et oui, parce qu'il y en a énormément.
1: Il y en a combien en tout ?
2: 50.
1: 50, c'est énorme.
2: Ouais, un petit peu plus, avec les activités en plein air, etc. On propose même du surf, etc. On a la chance d'avoir la côte pas très loin.
1: On peut s'arrêter un peu sur ça, d'ailleurs. Alors, c'est quoi ces activités à l'extérieur ?
2: Exactement. Alors ça, c'est les activités dites APPN, si vous voulez, activités en plein air. Il faut différencier, si vous voulez, les cours de sport et les stages APPN. Les stages APPN, c'est des stages qu'on va proposer tout au long de l'année. L'université va le proposer, parfois en interuniversité, en collaboration avec l'université de Bordeaux. Mais la plupart du temps, c'est pour les étudiants du BM. Et en fait, c'est des stages qui se passent tout au long de l'année dans différentes disciplines, hein, que ce soit en surf, en kitesurf, en snow ou encore en ski. Et ça se passe généralement sur le week-end, voilà, tranquillement. Et puis, c'est quand même assez abordable. Moi, je conseille franchement les étudiants de se positionner dessus.
1: Les places sont limitées quand même.
2: Ouais. Les places sont très limitées, hein, pour le coup, voilà. Ça ne dépasse pas souvent les vingtaines de places. Hein. Voilà,
1: Donc il faut se dépêcher. Ouais. C'est maintenant que ça se passe ?
2: Alors pour le coup, il y en a déjà qui sont mis en place. Hein. Il y en a déjà qui sont partis d'ailleurs en surf, en kitesurf, etc. Ça, pour le retrouver, c'est assez simple. Hein. Le DAPS fonctionne beaucoup avec Instagram. Vous avez la page Instagram avec toutes les informations, que ce soit les horaires des stages, les dates, les prix et les horaires d'inscription aussi. Mais oui, effectivement, c'est très prisé, hein, parce que le stage n'est pas cher du tout, hein, vraiment pas pour le coup. Pour les étudiants, c'est hyper abordable. C'est pour ça qu'il y a énormément de personnes qui se positionnent dessus.
1: Ouais. Et donc, si on revient un petit peu sur les sports qui sont proposés, est-ce qu'on peut dire aujourd'hui qu'il y a certains sports qui sont plus prisés que d'autres ?
2: Carrément. Ouais, franchement.
1: C'est quoi qui marche le plus ?
2: Alors, pour le coup, c'est un gros problème pour les étudiants, malheureusement, parce qu'ils aiment énormément, mais c'est le surf. Le surf, c'est. Voilà, on est à Bordeaux, les gens du bassin, etc., ils aiment beaucoup le surf, ils aiment beaucoup la côte, ce qui fait que c'est très, très prisé. Il y a énormément de monde. Et aussi, depuis quelques années, on ne sait pas pourquoi, mais l'escalade, c'est très prisé. Il y a énormément de monde, ce qui fait qu'en fait, malheureusement, parfois, on doit faire des tirages au sort au niveau des étudiants pour avoir les places, tout simplement, hein, parce qu'il y a trop de monde. Donc, c'est impossible de prendre tout le monde.
1: Et sur les sports au campus, c'est quoi les sports qui ont le plus de... qui sont le plus plébiscités par les étudiants?
2: Alors, au niveau du sport au campus, vraiment sur le campus, bon, du coup, on a l'escalade, mais c'est plutôt sur les gymnases extérieurs. Ouais. Et à l'intérieur du campus, tout ce qui est pilates et yoga, ça fonctionne très, très bien. Il y a énormément de monde, ça leur plaît énormément. Donc forcément, c'est pareil, c'est très prisé.
1: Est-ce que tu dirais que le pilates et le yoga, c'est plus de la pratique, on va dire, une activité physique ou un sport?
2: Alors, pour le coup, le yoga, je pense que oui, c'est plutôt une activité, voilà... tranquillement sportif pour se détendre, etc. Par contre, le pilates, c'est souvent sous-estimé. Franchement, les gens ne voient pas trop comment c'est. Ils pensent que c'est assez facile. Mais non, le pilates est souvent sous-estimé. C'est parfois compliqué. Ça travaille énormément les abdos, etc. Là, franchement, je pourrais le considérer comme un sport.
1: Ouais. Un sport, c'est pas forcément... on a une équipe en face.
2: Pas forcément. Voilà.
1: D'accord, ça peut être juste une pratique personnelle aussi.
2: Exactement, oui. Alors, ouais. Quand on concerne la boxe, effectivement, là, pour le coup, quand on va à la boxe, on découvre vraiment, pour le coup, ce que c'est que le sport. Hein.
1: On a des idées reçues. Souvent, on se dit, ouais, c'est le foot, le sport le plus populaire. Est-ce que c'est le cas aussi
2: Alors, pour le coup, ça reste un sport qui est très, très populaire à la fac, mais finalement, pas tellement. Hein. Depuis plusieurs années, voilà, il y a beaucoup de monde de football, mais je vous dis que l'escalade, ça touche énormément les personnes de l'université. Hein. Et depuis quelques temps, voilà, ça un petit peu, si vous voulez, le phénomène un petit peu des sports qui arrivent de temps en temps, etc. Mais le pilate, voilà, le pilate à la base, c'était inconnu, et maintenant, il y a tout le monde qui veut faire du pilate. Voilà, donc on peut souvent dire le sport le plus populaire, c'est le football, mais finalement, c'est pas celui-là où il y a autant de monde.
1: Et le 15 de la truite, alors ? C'est populaire ou pas ?
2: Alors le 15 de la truite, pour le coup, ça va, c'est assez populaire. Bon, ça dépend des années en fait, ça dépend aussi des semestres, hein, parce que tous les semestres, des gens arrivent, etc. Mais écoutez, ça fonctionne plutôt bien et on fait tout pour aussi. On met beaucoup l'accent sur l'ambiance. C'est très important et ça, je veux vraiment le dire pour tout le monde. C'est qu'à l'université Bordeaux-Montaigne et les sports qu'on propose, voilà, il n'y a pas de critères de performance. On accepte
1: tout le monde.
2: Exactement, on accepte tout le monde. Les débutants, les intermédiaires, les confirmés et on essaye d'inclure tout le monde. C'est pour ça que c'est important de venir, pour créer une certaine cohésion et aussi pour se faire des amis, c'est important.
1: Toi, au rugby, tu joues quel poste ?
2: Alors moi, pour le coup, je joue demi de mêlée, voilà, numéro 9.
1: On peut rappeler ce que c'est ?
2: Bon, demi de mêlée,
1: c'est quoi le demi de mêlée ?
2: Le demi de mêlée, c'est en gros, on dit la charnière, si vous voulez. Il fait la jonction entre les avant, le pack avant et le pack arrière, tout simplement. Et son rôle, c'est tout simplement de sortir les ballons du ruck pour faire cette jonction entre les avant et les arrières.
1: Il y a des illustres joueurs qu'on peut citer qui sont demi de mêlée.
2: Oui, pour le coup, c'est pas trop compliqué à savoir, mais on peut citer notamment Antoine Dupont ou encore Baptiste Serin, qui sont assez connus, ou Maxime Lucu pour les amateurs de l'UBB.
1: Et justement, alors le 15 de la truite, ça reprend quand les compétitions ?
2: Alors pour le coup, pour les compétitions, on n'a pas encore de date précise, mais ça devrait être... Alors apparemment, ça a été reporté parce que c'est la FFSU qui s'occupe de tout ça. Ouais. Mais ça a été un petit peu reporté, apparemment, ce serait début novembre. Voilà, d'accord. D'habitude, on est plus sur du 15 octobre, etc.
1: Bon, c'est bientôt quand même.
2: C'est bientôt quand même, voilà.
1: Ouais. Alors on peut aborder un peu les compétitions,
2: Avec grand plaisir, si
1: tu veux bien. Il y a pas mal de compétitions qui sont interuniversitaires aussi, qui sont proposées toute l'année pour les sportifs un peu plus haut niveau, non, c'est ça ?
2: Oui, exactement. Alors pour le coup, ça va dépendre. Je vous l'ai dit, en fait, on accepte tout le monde. Ouais. Quand c'est dans un sport individuel, forcément, si la personne a un très très gros niveau, il va pouvoir se qualifier et pas faire forcément que des compétitions inter-université de Bordeaux et maintenant aller faire des compétitions dans la région, voire au niveau national. Voilà. Alors pour les sports collectifs, c'est différent. C'est une équipe, c'est un ensemble, du coup, avec un championnat universitaire là pour justement concourir contre les autres universités. Et là, si on est bon, on a la possibilité, en finissant premier ou encore deuxième, d'aller tout simplement faire les championnats régionaux ou encore nationaux.
1: D'accord. Et il y a pas mal d'infrastructures quand même sur le campus.
2: Il y en a énormément. On a la chance d'avoir un campus qui est très très bien aménagé. Ça veut dire que sur tout ce qui est les universités autour, que ce soit l'université de Bordeaux, que ce soit Sciences Politiques, etc., ou encore l'université Bordeaux-Montaigne, on a des infrastructures sportives à 2 km à la ronde, que ce soit à pied, en tram ou encore en bus. C'est franchement accessible. Voilà, en 5 minutes à pied, on a un stade, on a une piste d'athlétisme, etc. Ça peut être vraiment cool pour se dépenser.
1: Et le campus accueille assez souvent des compétitions aussi internationales. Il y a eu le championnat du monde de hand.
2: Ouais, handball l'année dernière.
1: C'était l'année dernière.
2: Enfin, l'année dernière, enfin, c'était cet été.
1: La saison dernière.
2: C'est exactement, c'était la saison dernière. Ça a accueilli tout simplement le championnat simplement universitaire international. Du monde, exactement. Ouais. Hein, au Smart, à côté de Staps. Ouais. C'était d'ailleurs, il y avait assez de monde, etc.
1: Tu y étais, toi ?
2: J'y suis allé. Voilà, j'y suis allé pour voir un petit peu quelques matchs. J'avais un ami à moi qui travaillait en tant que bénévole, donc c'était plutôt cool d'aller voir.
1: Le niveau était assez élevé.
2: Franchement, le niveau était très élevé. Hein. Voilà, les Français nous ont très très bien représentés. Il y avait un très très bon niveau, que ce soit du côté féminin ou encore masculin. C'était vraiment plaisant à voir.
1: Pour un sportif qui est en club, qui a des résultats en club, qui joue parfois même des championnats, etc., qu'est-ce qu'il peut aller chercher de différent quand il intègre une équipe universitaire ?
2: Alors pour le coup, c'est vrai que quand on est dans une équipe outre l'universitaire, que ce soit dans un club, etc., ce qu'il y a beaucoup, en fait, c'est la compétition entre tout le monde. Voilà, je pense surtout au sport collectif. On est toujours bien en compétition les uns entre les autres. Voilà, le sport universitaire, c'est un petit peu plus calme. On est là vraiment pour se détendre. On est tous des étudiants. On est là pour se détendre.
1: On transmet peut-être un peu aussi.
2: Exactement, on transmet. Ouais. Et ça, c'est hyper important pour les gens qui sont justement très confirmés. C'est qu'on transmet aux débutants notre savoir-faire, etc., comment jouer. Et ça, c'est vraiment plaisant. Franchement, que tout le monde soit ensemble et que tout le monde donne ses avis, etc., ses techniques, ça, c'est vraiment cool pour le coup. C'est vraiment ce qu'on cherche, une bonne ambiance, s'amuser ensemble, proposer du jeu. Et ça, c'est plutôt cool. Ça change vraiment de l'aspect club où c'est vraiment très, très cadré, etc.
1: Sans faire la comparaison avec les campus américains, parce que c'est un autre monde.
2: Ouais.
1: Mais est-ce qu'on peut dire aujourd'hui que quand on est étudiant à l'UBM, il y a quand même une petite conscience collective de faire partie de l'UBM au niveau du sport, d'avoir le maillot, de représenter son université. Est-ce que ça existe ?
2: Oui, pour le coup, ça existe vraiment. Il y a énormément de sports qui sont plutôt bons dans ce qu'ils font. Je pense vraiment à l'équipe du volleyball, par exemple, à l'université Bordeaux-Montaigne, qui ont fini tout simplement champion universitaire l'année dernière. Il y a vraiment cette conscience de tout le monde. Quand on est dans une équipe, de représenter son université, on est fier de la représenter contre les autres. Et ça, c'est hyper important. Et ça aussi, on veut vraiment le mettre en place pour les étudiants, etc., leur montrer que c'est possible, surtout pour les sportifs de haut niveau. Hein. C'est possible en tant que sportif de haut niveau de bien représenter son université. Même si on est affilié à un club, etc., c'est important quand même de faire partie d'une université, de la représenter et de vraiment la prôner auprès des autres.
1: Et vous êtes suivi un peu par pas des fans, mais des spectateurs, des spectatrices qui suivent un peu ?
2: Alors pour le coup, ça dépend des sports. Hein. Ouais. Ça dépend des sports. Pour tout ce qui est sport individuel, etc., ça peut dépendre. Mais je pense que les équipes qui performent plutôt très très bien, hein, je sais qu'il y a une très très bonne ambiance au volleyball. Au handball, c'est pareil. Franchement, je suis allé voir des matchs de handball dans les gymnases, il y a du monde sur le bord du terrain, ça ambiance, etc. Franchement, il y en a, ils ont leur petite fan zone et ça, c'est plutôt cool. Franchement,
1: cool.
2: Moi j'ai déjà eu au rugby des fanfares, etc. C'est plutôt très très cool. Franchement, il y a une très bonne ambiance, c'est vraiment bien à faire.
1: Il y a le cheerleading aussi, non ?
2: Ouais, il y a le cheerleading qui est proposé et ça, c'est plutôt cool. Hein. C'est-à-dire, ça plaît énormément. Voilà, chez le côté féminin comme masculin, hein, parce qu'on voit souvent ce sport comme très féminin, mais non, c'est faux. Il y a aussi l'aspect un petit peu plus masculin de ce sport et ça plaît énormément. L'université propose cela et ça plaît beaucoup.
1: Alors, je suis étudiant à l'université Bordeaux-Montaigne. Je veux avoir des infos, je veux m'inscrire. Est-ce que tous les sports, il y a encore des places ? Est-ce que c'est quoi la situation ?
2: Alors pour le coup, en l'état actuel des choses, c'est vrai que si un étudiant actuellement s'y prend, ça peut être parfois un peu tard pour certains sports.
1: Parce qu'on est début octobre, il y a eu tout le mois de septembre.
2: Exactement, ça a commencé, si vous voulez, les sports ont commencé à partir du 14 septembre. Ce qui fait qu'il y a des sports qui sont malheureusement déjà complets. Hein. Voilà, je pense à l'escalade et certaines séances de yoga.
1: Comment on peut expliquer ce boom de l'escalade là.
2: Eh ben alors, franchement, je ne pourrais pas l'expliquer. Ça fait plusieurs années que je suis à l'université et je ne comprends pas pourquoi tout le monde adore autant l'escalade. Je pense que c'est aussi peut-être les professeurs qui donnent envie de faire ça, qui donnent envie d'y aller, envie d'apprendre.
1: Il y a des résultats aussi. Je crois savoir qu'en escalade, au niveau français, il y a quand même pas mal de résultats. Hein.
2: C'est possible.
1: Ça peut jouer aussi.
2: Ça peut jouer énormément hein, pour le coup. Et puis c'est un sport qui, avec la tendance actuelle aussi, les gens aiment beaucoup l'escalade, etc. Se retrouver ensemble, en binôme, etc. Ouais. Voilà. Pour le coup, c'est pas mal et c'est surtout un sport qui travaille énormément de choses. Hein. Ça travaille tout le corps, donc ça peut être aussi intéressant.
1: Ouais, la souplesse, mais pas que, quoi. Voilà. L'aspect physique, c'est
2: l'aspect
1: assez
2: physique,
1: dur.
2: Etc. C'est, ouais. L'escalade est un sport vraiment très très dur où les muscles se tétanisent, etc. Ouais. Et pour le dépassement de soi, etc., ça peut être très bon aussi.
1: Et c'est facile peut-être de se mettre des objectifs.
2: Exactement.
1: En escalade, toujours aller plus haut ou je sais pas.
2: Exactement, c'est possible. Hein. Ouais. Forcément, pour le coup, toujours aller plus haut, toujours plus de technique, etc. Dans tous les cas, il faut se mettre, peu importe le sport, hein, je parle de l'escalade ici, mais peu importe le sport, si vous mettez pas d'objectifs, parfois, on perd cette envie d'y aller. Et ça, ça peut arriver, hein, ça touche énormément de monde. La motivation, si vous voulez, ça commence pendant un certain temps et au bout d'un moment on la perd et c'est la discipline qui reprend. Ouais. Mais la motivation, voilà, il faut vraiment l'avoir quand même, cette envie d'y aller, etc. Et une fois qu'on a cette envie, la discipline prend place et là on prend vraiment du plaisir dans le sport.
1: Ouais. Et donc, alors l'escalade c'est un peu mort pour les inscriptions, c'est ça?
2: Ah, pour le coup, l'escalade, ouais. Là, ça va être compliqué.
1: Mais il y a d'autres sports, quoi.
2: Bien sûr, il y a d'autres sports. Il y a énormément de sports qui sont proposés. Le plus facile pour les étudiants, s'ils souhaitent exactement savoir le nombre de places, etc., s'ils peuvent encore y aller pour les inscriptions, le mieux, c'est de carrément venir tout simplement au DAPS. Voilà, il vient au DAPS, le département des activités physiques et sportives, qui se trouve au bâtiment accueil de l'université Bordeaux-Montaigne à côté du Parvis. Nous sommes au rez-de-chaussée. Et puis, si jamais il a des questions, il viendra et on va répondre avec grand plaisir à toutes ses interrogations, ses questions, etc. Et tout simplement le conseiller le mieux possible pour qu'il puisse faire son sport tranquillement.
1: Alors, et si on parle un peu maintenant des sportifs de haut niveau, oui. Parce qu'il y en a plein en fait à l'université, on ne le sait pas.
2: Exactement.
1: Mais il y a des sportifs de haut niveau qui après, eh ben, on peut voir au JO, etc. C'est le cas par exemple de Anna de La Haye, qu'on a reçue plusieurs fois à Radio Campus et qui a fait les championnats d'Europe,
2: ouais, c'est
1: d'athlétisme.
2: Ouais.
1: Et elle a super bien figuré aux 20 km marche. Voilà. Donc elle fait la marche athlétique. Et donc c'est pas n'importe quoi. Le sportif de haut niveau, il y en a à l'université et ils ont des résultats. Quoi.
2: C'est, exactement.
1: Et le DAPS, c'est là pour aussi aller les accompagner, pour aménager les études. Comment ça se passe?
2: Exactement. Alors pour le coup, on va proposer énormément de choses pour que ce soit les sportifs de haut niveau. Là, on parle des sportifs de haut niveau, mais il ne faut pas oublier qu'il y a aussi les sportifs de bon niveau. Hein. Nous, on tient vraiment à mettre une catégorie dans ça, c'est qu'il y a aussi des gens qui sont pas forcément extrêmement bons dans leur discipline, mais qui sont plutôt bons, et ça on peut le considérer, c'est important de le comprendre. Ça veut dire que tout le monde peut avoir sa chance pour avoir son statut. Ça, au niveau du statut, alors c'est simple, hein, si vous voulez, il y a des sportifs de haut niveau qui sont directement classés sur liste ministérielle, qu'on appelle ça, au CREPS, etc. C'est notamment le cas des judokas. Voilà, les judokas sont classés sur liste, donc là c'est pas compliqué en fait, ils sont directement sportifs de haut niveau, on a directement leur dossier. Par contre, il y en a certains qui sont plutôt très très bons dans un sport qui n'est pas forcément reconnu par une fédération, etc. Mais nous, par contre, faut comprendre que le DAPS peut le reconnaître. Ça, c'est important de le comprendre. Ça veut dire que tout le monde peut tenter, peu importe le sport. On a des sportifs de bon niveau qui sont passés en patinage artistique.
1: D'accord.
2: En roller artistique, etc. Des sports que j'ai pourtant jamais entendu parler, mais c'est possible. Et voilà, ça va permettre aussi d'avoir tout ce qui est aménagement d'études, hein, pour tout simplement les cours, etc. Aussi une dispense d'assiduité aux cours pour rater les compétitions. Il y a aussi un étalement d'études qui est possible sur plusieurs années, c'est-à-dire faire une année en deux tout simplement pour que ce soit un petit peu plus facile. Il y a énormément d'avantages à proposer tout simplement son dossier en tant que sportif de bon niveau ou encore de haut niveau. Je pense aussi notamment au prix de la licence qui est tout simplement gratuit et aussi l'accès aux salles de sport aussi gratuites. Ça, c'est pas négligeable, surtout pour entretenir tout simplement son niveau.
1: Voilà, donc on met pas les études de côté, mais il y a un aménagement. Ça, c'est important de le rappeler aussi. On est quand même étudiant, voilà, mais on est aussi sportif de haut niveau, quoi. Voilà, c'est les deux qui sont complémentaires.
2: Exactement. Et ça, vraiment, on tient à mettre tout simplement le point là-dessus. C'est qu'il ne faut pas oublier ses études. Le sport, c'est bien aussi, mais les études, c'est aussi très, très important. C'est pour ça qu'on fait un maximum pour que les étudiants et la possibilité tout simplement de concilier leurs études dans un environnement qui soit sain et aussi leurs pratiques sportives.
1: Oui, parce qu'après, il y a des disparités dans le sport, on les connaît. Il y a des sports qui sont très médiatisés, d'autres beaucoup moins. Il y a des sports où on peut devenir professionnel, d'autres pas encore.
2: Exactement.
1: Où ça peut arriver, mais sur juste deux ou trois sportifs. Je pense notamment au rugby féminin, hein, qui n'est pas encore un sport professionnel, où il y a quand même des professionnels, mais c'est très rare de vivre de ce sport, de son seul, de sa seule pratique du rugby quand on est une fille. Donc ça, ça peut changer, ça peut évoluer, mais il faut bien avoir ça dans l'esprit, que faire carrière dans le sport, on va dire au niveau professionnel, c'est quand même pas, c'est, ça reste assez
2: c'est
1: rare.
2: C'est très instable.
1: Voilà, et instable.
2: Ouais. Voilà, c'est très instable. Et en fait, si vous voulez, ça, ce qui peut être un petit peu compliqué, c'est qu'on ne sait jamais où est-ce qu'on va se retrouver, ce que ça va être notre carrière. C'est une carrière qui est aussi très très courte, malheureusement, comme vous l'avez dit, ça dépend des sports. Hein. Il y a des sports qui peuvent être un petit peu plus longs, d'autres moins, des carrières très courtes. Alors, c'est important de ne pas lâcher les études, de pouvoir se retourner dans le cas où vraiment ça ne le fait pas, etc. D'avoir un diplôme, de pouvoir se retourner, etc. C'est vraiment très important pour les étudiants. C'est pour ça qu'on les accompagne pour ça.
1: Et on le voit même, certains sportifs qui ont fait une carrière professionnelle, quand vient l'âge de la retraite, qui peut arriver très tôt en sport.
2: Exactement, hein. Surtout dans les sports de contact, ça arrive très très
1: et
2: rapidement.
1: Très physique, donc en fait on ne peut pas faire ça jusqu'à 40 ans. Quoi. Et donc même si on fait ça jusqu'à 40 ans, parfois la reconversion, elle est un petit peu difficile et c'est mieux d'avoir un diplôme.
2: Exactement. C'est pour ça qu'il y a beaucoup d'athlètes de haut niveau. Moi, je pense notamment en course à pied. Voilà, la course à pied, je m'intéresse particulièrement. Moi, je pense à Yann Schrub. Voilà, un athlète de haut niveau, tout simplement, qui a fait les championnats du monde, championnats européens, etc. sur du 10 000 mètres, 1500 mètres, 3000 mètres, etc. Et en fait, il a toujours continué ses études et actuellement, il est médecin. Voilà, il est médecin à côté de sa pratique. C'est pour ça. Il faut toujours avoir quelque chose pour se retourner. C'est hyper important, surtout qu'une carrière, ça peut être très court. Et puis, quand on arrête sa carrière, on ne sait pas vraiment où aller. Alors avoir un diplôme, etc., ça peut vraiment aider.
1: Ouais. On a évoqué en France, pour les étudiants, le côté obligatoire que pourrait revêtir le sport. C'est le cas, par exemple, à Sciences Po, Sciences Po Bordeaux, où en fait, le sport fait partie vraiment de la notation pour avoir son diplôme, etc. Est-ce que toi, tu penses que ça serait une bonne chose de rendre un peu... ça serait du pourcentage peut-être, mais qu'il y ait quand même un pourcentage d'obligation à faire du sport dans les études à l'université Bordeaux-Montaigne, par exemple.
2: Alors, pour le coup, nous, on a quand même des sortes d'assiduité au cours hein, pour ce qui est de la notation. Voilà, uniquement pour la notation. Si on ne souhaite pas être noté, on n'a pas d'assiduité au cours. On peut rater les cours si on veut, etc. Par contre, si on souhaite être noté et avoir la bonification sur la moyenne, on doit être présent au minima sur 8 séances sur 12. Voilà, c'est obligatoire pour être noté. Donc, il y a quand même un critère tout simplement d'assiduité. Hein. Mais pour le coup, je pense qu'il y a du pour et du contre. Je trouve ça plutôt cool de mettre en place du sport obligatoire. Comme ça, bah, forcément, ça nous amène à nous dépenser, etc. On est obligé d'y aller, on a une certaine discipline. Ça peut être sympa, mais je trouve aussi le côté un petit peu plus libre de l'université Bordeaux-Montaigne de proposer des sports à tout le monde sur différents créneaux quand on veut. Si on n'a pas envie d'y aller, c'est pas grave, etc. Vraiment, cette liberté, je la trouve vraiment sympa pour le coup, parce qu'on peut tout simplement faire autant de sports que l'on veut à l'université sans vraiment se prendre la tête. On met vraiment l'accent sur ça. On n'est pas dans la prise de tête.
1: Il faut pas que ça soit une contrainte.
2: Exactement. Franchement, si ça devient une contrainte et qu'on n'a pas envie d'y aller, là, ça commence à peser sur le moral. Et pour le coup, je vous l'ai dit, le sport, on est là pour se détendre et se vider la tête. Alors si ça en devient une contrainte, c'est pas normal.
1: Alban, je rappelle, tu travailles au DAPS, voilà, donc le département des activités physiques et sportives à l'université Bordeaux-Montaigne. Est-ce qu'on a oublié de dire quelque chose ?
2: Alors pour le coup, non, je pense qu'on a quand même fait le tour, mais j'aimerais quand même mettre un petit peu l'accent sur tout ce qui est les nuits aussi,
1: nuits
2: sportives.
1: Voilà,
2: les nuits sportives.
1: Ça, c'est tout ce qui est événementiel. Alors.
2: Ouais, voilà, tout ce qui est un petit peu événementiel, que ce soit les nuits sportives qui vont être proposées un petit peu plus tout le long de l'année, tout simplement, sur différents sports, que ce soit en basket 3v3, en handball, en badminton, etc. Il y a beaucoup de nuits qui vont être proposées et c'est accessible.
1: Ça commence quand, ça, les nuits
2: Ça a déjà commencé.
1: Ah, oui,
2: il y en a
1: qui
2: sont proposées, je n'ai pas les dates exactes actuellement, hein, mais il y en a déjà qui sont proposées par la FFSU au niveau du basket, etc. Et ça peut être vraiment bien, il faut former une petite équipe souvent. Entre copains, voilà, c'est pas obligatoire d'être de l'université Bordeaux-Montaigne, hein. On peut aussi faire avec des étudiants extérieurs et tout simplement on va se faire une petite compétition tranquille. Et il y avait souvent, je pense notamment au handball, ils mettent souvent des thèmes, etc. avec un déguisement, ça peut être vraiment drôle, ouais. Passer une petite soirée ensemble, etc. Et j'aimerais aussi mettre l'accent sur les courses solidaires. Voilà, il y a des courses solidaires qui sont organisées déjà par l'Université Bordeaux-Montaigne, notamment en ce mois d'octobre,
1: Octobre rose, ouais.
2: Et oui, qui touche énormément de personnes, que ouais. ce soit des femmes comme des hommes. Octobre rose, c'est très important. Et actuellement, pour le 15 octobre, l'Université Bordeaux-Montaigne va proposer une course solidaire.
1: C'est maintenu pour l'instant.
2: C'est maintenu. Effectivement, c'est maintenu. C'est à 17h30, départ 17h30 sur le parvis de l'Université Bordeaux-Montaigne. Et voilà, on accueille tout le monde. Ça peut se faire, c'est sous forme, si vous voulez, d'une boucle de 1 km à faire tout simplement en marche ou en course. Voilà,
1: donc
2: c'est
1: tout vraiment... le monde peut venir.
2: Exactement, tout le monde peut venir. Le but, c'est d'avoir le plus de monde, d'être mobiliser pour une cause, c'est hyper important. C'est pas limité qu'aux étudiants de l'Université Bordeaux-Montaigne, c'est pour tout le monde, on peut le faire avec des amis, etc. Il faut qu'il y ait énormément de monde, on est là pour une cause, c'est hyper important pour le coup, et c'est pour ça que c'est important que tout le monde se mobilise. L'année dernière, on avait mis en place, si vous voulez, des duos, etc., obligatoires. Là, cette année, on ne l'a pas mis en place. Si vous êtes tout seul, vous pouvez venir. Il n'y a aucun problème. Vous pouvez courir, etc. C'est pareil. C'est une bonne ambiance. On est là pour une cause. Alors franchement, se mobiliser pour une cause, il n'y a rien de mieux.
1: Ouais. Et si on revient sur les nuits rapidement, est-ce que quand on est personnel de l'université, on peut participer à ces nuits du sport ?
2: Alors pour le coup, je vous avoue que je n'aurais pas la réponse à cette question et j'en suis désolé, mais je pense que ça doit être le cas quand même. Je pense que je pourrais me rapprocher à mes supérieurs tout simplement pour leur demander, mais je pense que
1: c'était
2: ça doit être le
1: cas. C'était la question piège, je l'ai enfin trouvée,
2: exactement.
1: Hein, parce que tu avais réponse à tout depuis le début.
2: Voilà, il faut bien que j'ai des lacunes.
1: Ouais, il se trouve qu'il y a quelques années, avec Radio Campus, en plus, on avait participé à la nuit des raquettes.
2: Ah.
1: C'était, bon, ça remonte, hein, je te dis, il y a peut-être 10 ans.
2: Ah, j'étais pas là, j'en suis désolé.
1: et donc, du coup, ben, on n'était pas tous étudiants, voilà, donc, et on avait pu y participer. Donc, j'ai peut-être un peu la réponse à ma question, je pense.
2: Je pense que oui, parce qu'en fait, si vous voulez, vu qu'il y a des étudiants aussi extérieurs qui peuvent y participer, moi, j'ai déjà fait la nuit du badminton avec quelqu'un qui n'était pas étudiant. Donc, je pense que ça doit être le cas pour le coup. Hein. Ouais. Franchement, voilà, ils sont pas trop pénibles avec ça. Hein. Ça doit pas être compliqué pour ça. Et puis, voilà, faut donner l'accès à tout le monde. Hein. C'est vrai que c'est pas parce qu'on est personnel qu'on n'a pas le droit de participer à des activités sportives.
1: Alors, on va rappeler comment on fait pour rejoindre le DAPS, pour avoir plus de renseignements, etc. Tu parlais de Instagram tout à l'heure.
2: Ouais, exactement.
1: C'est quoi on tape DAPS et c'est bon ?
2: Non, vous tapez sur Instagram Sport UB Montaigne.
1: Voilà, Sport UB Montaigne.
2: Exactement, Sport UB Montaigne. Et vous avez la page Instagram avec toutes les informations, que ce soit pour les stages, le planning des activités, etc. Et aussi pour les accès. Voilà, moi je sais que j'ai eu des étudiants, c'est un petit peu compliqué quand on arrive. On ne connaît pas forcément le campus, on est un petit peu perdu et ça a été mon cas. D'ailleurs, quand je suis arrivé en L1, moi je ne suis pas de Bordeaux, je viens de la campagne, ça veut dire que c'est un peu compliqué et c'est aussi compliqué pour des étudiants. C'est pour ça que sur le compte Instagram, on donne vraiment tout simplement l'accès à chaque gymnase, etc., avec les adresses pour vraiment donner l'accès à tout le monde, que ce soit pas trop compliqué et aussi pour toucher tout le monde. Voilà, j'aime aussi parler des étudiants, que ce soit Erasmus, etc. Ça peut être compliqué pour eux. On arrive dans un pays étranger, on connaît pas forcément la langue, c'est compliqué. Voilà. Donc si jamais ils ont des questions, ils viennent au DAPS, mais sinon il y a tout sur Instagram. Et si jamais sur le portail de l'Université Bordeaux-Montaigne, dans la rubrique sport, vous avez le planning, etc.
1: Et vous avez un bureau physique en physique.
2: Oui, nous avons un bureau physique dans le bâtiment accueil à côté du parvis de l'Université Bordeaux-Montaigne.
1: En ce moment c'est fermé, non ?
2: Alors pour le coup non, le DAPS reste ouvert, hein, de 10h à 16h simplement. L'université est un petit peu fermée de tous les bâtiments, mais le bâtiment accueil, si vous voulez, on peut quand même y rentrer pour le DAPS, pour ce qui est les licences sportives, les inscriptions, etc. Voilà.
1: Vous restez un phare dans la nuit alors.
2: Exactement, d'accord. On reste toujours mobilisé.
1: Nous on est là aussi.
2: Ben oui, il faut.
1: Mais merci beaucoup Alban, donc je rappelle, hein, tu es emploi étudiant au DAPS, d'être venu à Radio Campus dans Sport Campus pour nous parler de sport et de sport étudiant, et j'espère qu'on va se revoir bientôt.
2: Avec grand plaisir.
1: Voilà. Mais bonne journée à toi. On se quitte avec Tame Impala et à 17h, vous retrouverez Léo pour le magazine Passage. C'est votre magazine quotidien culturel avec un programme riche. Léo, il est en train de vous concocter tout ça. Il y aura plein de choses dans ce passage à partir de 17h. Et jusque-là, eh bien, ça, c'est de la musique. On va écouter la programmation musicale de Radio Campus qui est choisie par Ghislain Fernand qui fait un super travail de programmation musicale. On se quitte donc avec Tame Impala. Salut à tous.

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3: Notre invité aujourd'hui est un homme que je suis heureux de voir ici, car je sais qu'il n'aime pas venir à la télévision. C'est Jean Gabin.
4: C'est la première fois que je viens.
3: Oui, mais ça nous fait très très très plaisir, que ce soit pour Monsieur Cinéma, que vous ayez enfin... Alors, c'était pas une règle d'ailleurs, c'était le hasard de la vie, je crois, parce que vous tournez beaucoup, vous avez beaucoup à faire.
4: Et... Oui, et puis je suis timide, alors j'aime pas beaucoup venir à la télévision.
3: Je suis heureux de vous entendre dire ça, parce que vous me l'avez déjà dit un jour, et c'est tellement extraordinaire de penser que vous, qui représentez la solidité et la puissance, vous soyez timide. C'est peut-être justement que vous créez ce personnage au cinéma pour...
4: Je sais pas, mais en tout cas, ce qui se passe, c'est qu'à la télévision, c'est mon dialogue, c'est pas le dialogue des autres, alors je me méfie.
3: Et j'ai le plaisir de vous présenter Monsieur Michel Audiard. Monsieur Michel Audiard, ex-dialoguiste, devenu dialoguiste, metteur en scène, auteur complet de ses films, et dont le deuxième film sort cette semaine.
5: Oui, après-demain.
3: Il s'appelle La Veuve en Or.
5: Une Veuve en Or.
3: Ah oui, il faut être précis, hein. Ah, il faut être précis. Moi, j'ai eu la chance de le voir juste avant, dans une projection privée.
5: Oui.
3: Je voudrais que tu me redises la réplique de fin, parce que je m'intéresse quand même toujours au dialoguiste Michel Audiard.
5: Mais malgré tout, la réplique finale, c'est, je crois, à travers les innombrables vicissitudes de la France, le pourcentage d'emmerdeurs est le seul qui n'ait jamais baissé.
3: Oui, je trouve que ça résume assez
5: la situation actuelle.
3: Le mauvais esprit dans lequel a été tourné ce film.
5: Oui.
3: C'est plein de mauvais esprits, il faut être juste.
5: Ça règne assez, oui. Mais je crois d'ailleurs que, je ne sais pas si c'est une impression, mais qu'on est effectivement, actuellement, il y a beaucoup de gens qui font des films emmerdants, qui disent des choses emmerdantes, enfin on est assez cerné, alors il faut essayer, je crois, d'y échapper un petit peu.
3: Vous avez parlé d'un homme libre, je crois que c'est ce que vous avez toujours été, d'ailleurs.
6: Oui, avec bien du mal.
3: Mais ça, c'est un... Vous avez toujours le souci de la préserver, cette liberté.
6: Oui, et quand j'entends dire que j'ai été bien dirigé par un metteur en scène, le rouge de la honte me monte au front, parce que je n'ai jamais été dirigé, même quand j'étais soldat de deuxième classe.

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7: Il faudrait peu de choses pour améliorer, pour élever à un très haut niveau, la qualité héréditaire des individus. Dubitatif, vous supputez quelle bourde je vais vous sortir. Comment pourrait-on améliorer le niveau héréditaire des humains alors qu'il est dû aux lois de la probabilité et du hasard ? Sachant que le hasard n'est possible qu'en l'absence de cause, il nous suffira d'imposer aux spermatozoïdes une cause qui fera que seuls les costauds et les bien constitués puissent féconder l'ovule. Sachant que le hasard n'est possible qu'en l'absence de cause, il nous suffira d'imposer aux spermatozoïdes une cause qui fera que seuls les costauds et les bien constitués puissent féconder l'ovule. Et seulement cela, accéder à la possibilité de vie. J'ai pour mon compte employé ce moyen que les humains de la philosophie de demain emploieront également. Il en sera fini des malvenus, des bancals, des rachitiques. Ces 10% qui encombrent la société se réduiront à un infime pourcentage du fait de ceux qui n'auront pas appliqué ma méthode. Sachant qu'un spermatozoïde a une taille de 80 microns, qu'au millimètre cube il y en a 100 000, qu'à chaque accouplement le mâle en émet environ 5 cm cubes, cela fait 500 millions de possibilités de vie. On peut opérer une sélection sévère pour éliminer les chétifs et obtenir des éléments tout à fait remarquables. Voici la chose qui permet cette sélection. Dans la préparation militaire, on fait effectuer aux prétendants à la participation à une unité d'élite le parcours du combattant. En l'occurrence, il nous serait difficile de dresser des murs, des obstacles de toutes sortes sur les parcours de ceux que nous voulons sélectionner. Mais nous pouvons prévoir une marche de longue distance, avoisinant proportionnellement à sa taille 800 km. Soyez certains que ceux qui y arriveront présenteront toutes les qualités requises pour figurer honorablement parmi la gent humaine. En quoi consiste, me direz-vous, ce parcours ? Il suffit au futur papa, au lieu de porter la semence au berceau de la future gestation, de la déposer à l'entrée de la caverne. Un parcours de 0,10 cm représentant, proportionnellement à sa taille, les 800 km en question.

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0: Bonsoir à tous, on se retrouve en direct pour faire un grand tour dans la culture tout en restant au sec. Et pour vous ce soir, on a du très beau monde à l'antenne. On retrouvera le Krakatoa, la salle de concert toute belle, toute neuve. Dès ce début de magazine, on fera le tour de la programmation du mois et de toutes les belles surprises qu'il vous réserve. Il y a notamment un jeu concours, mais j'en dis pas plus, ce sera dans quelques secondes. On enchaînera avec le comic strip où Marie nous parle de chaque semaine de BD, manga ou comics. Enfin, tout ce qu'a des phylactères, quoi. Et ensuite, on s'intéressera à Braquage Sonore, un collectif d'artistes qui travaillent le son. Ce collectif est actuellement en résidence à l'université de Bordeaux sur le site de Carrère avec une sortie de résidence le 8 octobre à 12h30 au pôle de vie du campus Carrère et tout le monde est convié. Enfin à 18h pour l'interview du jour, nous serons avec Bastien Campistron, un photographe animalier qui tient une exposition au Forum des Arts et de la Culture à Talence jusqu'à fin novembre. Talence, éclat de nature urbaine, n'attend que vous pour admirer ces magnifiques clichés. Vraiment, ils sont sublimes. Donc si le regard mystique d'un renard vous émeut ou que l'envol d'un rouge-gorge dans un champ enneigé aux allures surnaturelles vous transporte, c'est un rendez-vous à ne pas manquer. On a plein de questions à poser à Bastien. Allez, on vous souhaite une bonne écoute. Passage, c'est en direct et c'est tout de suite.
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0: Et comme annoncé, on commence ce magazine avec Gabriel qui est avec nous dans le studio. Salut Gabriel.
4: Salut.
0: Et il y a Marie aussi. Salut Marie.
5: Salut.
0: Est-ce que vous allez bien tous les deux?
5: Oui, ça va très bien.
4: Très bien aussi. Ouais, ravi d'être là.
0: Vous êtes sec, donc vous êtes arrivé au bon moment dans le studio. Ça, c'est chouette. Tout le monde ne peut pas en dire autant. Parfois, il y en a qui arrivent en studio, ça fait floc-floc quand il marche. Heureusement, ça ne s'entend pas à l'antenne. Mais en tout cas, Gabriel, on va parler d'un endroit qui a un toit, des murs. Tout neuf, c'est le Krakatoa, la salle de concert qu'on présente plus finalement.
4: Mais c'est vrai que ces derniers mois, elle n'a pas toujours eu un de toi.
0: Eh ben c'est pour ça. Mais là, c'est pour ça, on le précise. Maintenant, ça y est, c'est revenu, c'est ouvert. Il y a tous les concerts qui se déroulent maintenant au Krakatoa. C'est fini cette collab qui était très très chouette, hein, évidemment, avec les autres SMAC, les autres scènes de musique actuelle de Bordeaux. Cette fois, le Krakatoa peut réaccueillir les artistes dans sa nouvelle salle qui est encore plus grande qu'avant. C'est combien de places le Krakatoa maintenant?
4: Maintenant, on monte jusqu'à, alors techniquement, 1445, si on compte ensuite les staffs, de manière à ne pas dépasser les 1500. Alors qu'avant c'était 1200.
0: Inclus.
4: Voilà. D'accord. Alors après, si je peux me permettre, pour rectifier un peu, on continue quand même de bosser avec les autres salles de l'aglo. Hein.
0: Mais évidemment, c'est une collaboration tout le temps.
4: C'est juste qu'avant, on avait une saison vraiment hors les murs pendant un an et demi. Là, l'idée, c'est aussi qu'on continue de collaborer ensemble. Et d'autant plus parce que maintenant, l'idée, c'est de leur rendre l'appareil quand même. D'avoir été là pour nous, c'est génial. Et maintenant, l'idée, c'est qu'on continue à travailler ensemble. Donc évidemment, on continue de travailler avec Le Rocher, avec Barbet, avec d'autres salles de l'aglo.
0: Avec l'Inconnu aussi, je crois, non?
4: Ouais. Le Pingalant.
0: Toutes les salles de Bordeaux, donc c'est super. Vous, Gabriel et tous tes collègues, vous avez retrouvé vos locaux. Alors on avait fait un petit point lors des journées de rentrée, vous étiez tout content, tout excité. C'était quand même, il y a un petit moment, parce que ça passe vite, mine de rien. Le mois de septembre nous a roulé dessus comme un rouleau compresseur. Quoi de neuf aujourd'hui, comment ça se passe?
4: C'est vrai que c'était la rentrée des classes pour nous aussi, parce que donc, le bâtiment a réouvert tout début septembre. On a inauguré le 4, on a eu les premiers concerts le 10, on a eu en tout 5-6 dates là, sur le mois de septembre, dont la dernière était Placebo le 25. Et c'est vrai que c'est un mois d'acclimatation pour nous. C'est un mois où on observe vachement le public, comment est-ce qu'il réagit dans le nouveau bâtiment. C'est un mois aussi où nous-mêmes, on observe ce qu'on fait au quotidien pour voir à quel point est-ce qu'il faut qu'on perfectionne certaines choses, à quel point est-ce qu'il faut qu'on ajuste d'autres choses. Donc, c'est vraiment la prise en main du bâtiment qui est vraiment nouveau. Parce que, voilà, comme tu dis, c'est plus grand, il y a plus d'espace scénique aussi, on peut davantage accueillir de formats, plus adaptés aux artistes aussi. Là, je pense, par exemple, là, cet après-midi, j'ai quitté le bureau, on avait un groupe en résidence, on avait un autre groupe qui était aussi en répète dans une autre salle. Donc, c'est vrai que on peut se permettre des choses qu'on ne pouvait pas se permettre avant. Typiquement, là, deux groupes en même temps qui répètent, qui balancent, ce n'est pas possible avant. Maintenant,
0: c'est
4: on peut
0: nouveauté,
4: le faire.
0: C'est une nouveauté, une nouveauté 2026 pour
4: on avait deux groupes pépinières, donc Magnard qui était dans le club pendant que Angine était dans l'atelier. Donc voilà, avant on aurait eu juste la grande salle et puis on aurait pu en faire un seul par exemple. Donc et typiquement on pourrait même pousser le délire encore plus loin en se disant que pendant ce temps on pourrait très bien avoir aussi une prépa de grande salle avec un concert ce soir par exemple. On aurait pu très bien avoir trois choses en même temps.
0: Mais ça c'est possible.
4: Voilà, maintenant on peut le faire, avant on pouvait pas.
0: Et surtout au niveau de la salle, on peut le préciser, maintenant le Krakatoa c'est plus grand que le Rocher de Palmer.
4: Oui, techniquement, la jauge est un peu plus grande, ouais.
0: Légèrement, très bien.
4: Bah, c'est aussi l'idée, c'est que on est alors dans les faits, on pourrait très bien utiliser des modes concurrents, mais nous, on n'aime pas trop parce que déjà, on travaille ensemble, littéralement.
0: Oui, voilà, c'est pas des concurrents, c'est des collaborateurs.
4: On a le même label et on essaie de travailler ensemble régulièrement. Là, par exemple, justement, le Rocher de Palmer, on fait une date avec Wallace Cleaver ensemble, par exemple. On collabore régulièrement ensemble. L'idée, c'est aussi que les jauges elles se complètent. Nous, maintenant, le club, c'est 250, la grande salle, c'est 1005. Le Rocher, par exemple, ils ont du 400, 650, 1002. Enfin voilà, les jauges sont se complètent, pareil avec Barbet aussi. Enfin, donc à la fois sur les jauges, sur les esthétiques musicales, il y a des artistes sur lesquels on va, et d'autres salles vont aller davantage. Voilà. Donc on essaye de faire vivre cet écosystème musical sur la glo de manière à peu près équilibrée quand même, quoi. C'est pas l'idée d'être maintenant on est rénové, on est les plus gros. C'est pas ça.
0: C'est le gros qui va manger les petits.
4: Surtout quand je disais, d'autant plus après la période de réno où on était heureux d'avoir d'autres salles qui nous filaient un coup de main pour avoir une saison dans les murs. Donc c'est pas l'idée de les manger maintenant.
0: Voilà, c'est pas l'esprit tout simplement des salles de musique actuelles, les SMAC. Tu nous parlais notamment de petits ajustements à faire, mais forcément avec la pratique qui arrive, il y a des petites différences. Est-ce qu'il y a des gros ajustements, ou est-ce que jusque-là ça suit un peu ce que vous aviez prévu, ou en tout cas que c'était plus ou moins prévisible?
4: Non, ça suit grosso modo, c'est vraiment, on affine, on va dire, quoi.
0: C'est pas de grosses surprises, quoi.
4: Tu vois, par exemple, sur les concerts de rentrée, on en a eu deux qui étaient particulièrement attendus parce qu'il y avait du monde dans la rue dès l'après-midi, donc c'était Mac DeMarco et Placebo.
0: Oui.
4: Bah, typiquement, c'était un bon crash test pour nous parce que on a pu étudier comment ça fonctionne, ces nouveaux bâtiments, avec maintenant deux entrées au lieu d'une. Pour voir comment les flux réagissent, comment les gens s'y prennent, à quel point ils appréhendent ces deux entrées, comment est-ce qu'ils s'organisent eux-mêmes, à quel point ils se rendent compte de par où on peut passer. Enfin voilà, c'est de l'affinage de ce genre-là, de manière à fluidifier autant que possible, aussi quand ils arrivent dans le bâtiment, au niveau des halls, au niveau des bars. Enfin voilà, c'est on observe vachement, on essaye d'affiner. On a déjà fait quelques affinages entre les premiers concerts et les derniers du mois, donc voilà, ça va continuer comme ça. Pareil, on a une autre première date dans le club le 24 septembre, qui était une super soirée, vraiment, on a adoré le format, on a eu de très bons retours. Bah, même chose aussi, on se rend compte, pas dans ces cas-là, un concert qu'on fait dans le club, un concert qu'on fait dans la grande salle, qu'est-ce que ça change en termes de fonctionnement pour nous aussi, comment est-ce qu'on oriente les gens. Bah, voilà. Et aussi en interne, dans le backstage, pour se dire, bah, là, ça joue à tel étage, ça joue sur telle partie du bâtiment, donc du coup, il faut qu'on s'occupe de telle zone en particulier. Enfin, voilà. C'est des parcours, comme on dit, c'est vraiment de se dire...
0: Oui.
4: Le parcours type d'un artiste qui joue en club, le parcours type d'un artiste qu'on accueille dans l'atelier, le parcours type d'une classe de scolaire qu'on accueille en journée, le parcours type de partenaire qui vient en rendez-vous. Enfin, voilà. On étudie tout ça de manière à ce que ce soit aussi fluide que possible, quoi.
0: D'accord, c'est comme Roller Coaster Tycoon, mais dans une salle de concert, on guide le public vers la bonne salle.
4: Tu ne pouvais pas choisir de meilleure métaphore.
0: Puis il faut que les gens se repèrent aussi maintenant dans le lieu, parce que le Krakatoa, ben, on le connaît plus. Donc au début, on est perdu. C'est où les toilettes, c'est où le vestiaire,
4: c'est où tout ça.
0: Donc petit à petit, on va.
4: C'est ça.
0: On va s'y retrouver. En tout cas, on est vraiment très content pour vous. C'est
4: Merci.
0: Une bonne nouvelle dans le milieu culturel aujourd'hui. C'est un peu rare, donc ça fait plaisir. Et puis surtout que maintenant, il y a toute une belle programmation aussi que tu es venu nous présenter, Gabriel. On commence par ce que tu veux. On te suit. Dis-nous tout. On veut tout savoir.
4: Ouais, ça marche. Et ben, demain, on a un rendez-vous qui est important pour nous. Qui est, on va dire, être un warm-up pour les concerts, qui est, venez vous préparer à venir en concert,
0: voilà,
4: puisque demain, en fait, on a une session de moulage de bouchons d'oreilles. C'est un événement important pour nous parce que littéralement, dans notre pratique, les bouchons d'oreilles, nos oreilles, c'est notre outil de travail, donc c'est vraiment hyper important, et j'en profite pour faire un petit message de prévention au passage. Protégez-vous les oreilles autant que possible quand vous venez en concert, parce que une exposition continue et longue à la musique quand même assez forte. Voilà, ça peut avoir des dommages sur le long terme. Donc voilà, faut pas hésiter à prendre des bouchons d'oreilles, à prendre des casques aussi. On a des casques par exemple pour enfants lors des concerts au Krakatoa. Donc voilà, faut vraiment faire attention à ça. Et donc demain, on a une session de moulage de bouchons. Alors de mémoire, il doit rester encore 2 ou 3 créneaux dispo. Vraiment, c'est quasi complet.
0: Ah oui, c'est quasi complet. Donc c'est à 14h30.
4: Jusque 20h environ, je crois.
0: Ah oui, c'est
4: voilà, c'est rendez-vous. C'est rendez-vous Krakatoa, et donc il y a l'équipe de Earcare qui est là, donc qui sont des prothésistes et vraiment de métiers spécialisés dans la musique. Enfin voilà, c'est vraiment c'est leur domaine en particulier, et qui vont faire des bouchons moulés littéralement à l'oreille de la personne.
0: En silicone?
4: Alors j'ai plus la matière précise en tête, mais
0: donc
4: je crois qu'il
0: y a quelque chose qui permet de s'adapter à l'intérieur de notre oreille.
4: Quoi. Exactement, tu as de la cire qui va vraiment reprendre pile ton empreinte d'oreille, et derrière tu vas pouvoir aussi demander à régler le nombre de décibels que tu veux baisser en fonction de ta pratique de la musique justement. Donc voilà.
0: Donc ça c'est très très bien et c'est important comme tu le dis.
4: C'est important.
0: Ça va coûter combien ça?
4: Alors, les prothèses, je crois que de manière générale, elles sont à 90€ et quelques, je crois.
0: Ok, j'ai d'accord.
4: Plus en tête précisément. Ce qui, à l'échelle de votre Wii, est pas forcément négligeable.
0: Non, et puis bah, surtout, c'est à peu près. Oui, ça correspond au prix qu'il y a dans Audica, Audition Santé, tous les trucs comme ça, d'où on peut se faire mouler des bouchons d'oreille. Mais c'est vrai que c'est important, on n'y pense pas souvent, mais c'est très rapide et surtout, ça baisse de 15 décibels à peu près, je crois. On peut en choisir.
4: Ouais, tu peux choisir.
0: 15 décibels, c'est pas mal, comme ça on profite bien du concert et ça préserve l'ouïe, c'est très important.
4: Ouais,
0: c'est ça. C'est mieux que les boules caisses qui,
4: ah oui, c'est clairement mieux que les boules caisses,
0: qui ne rentrent pas dedans, qui ressortent et qui, bah forcément, en concert on bouge, donc ça tombe. Et adieu le bouchon d'oreille.
4: C'est ça.
0: Ok, donc très bien, session de moulage de bouchon d'oreille. Vous verrez, ça chatouille un peu à l'intérieur.
4: Et du coup, comme ça, on sera bien prêt. Alors, on sera techniquement pas prêt d'ici dimanche, mais en tout cas, si vous en avez, vous serez prêt pour dimanche, puisque dimanche, donc c'est Machina, donc le retour des concerts. C'est une date qu'on fait avec les copains de No Tears, qui sont sur Bordeaux, et ce sera donc notre nouvelle date dans le club, donc notre jauge à 250, où là, on va être sur du noise rock de Machina, qui est un groupe portugais, et ça va vraiment envoyer du steak ce soir-là. Donc vraiment, si vous aimez la noise ou le rock, vous serez au bon endroit.
0: Et il y a Gu en première partie.
4: Tout à fait.
0: Gu ou Gu, je sais jamais comment
4: alors,
0: on dit.
4: J'ai tendance à dire Gu, moi, personnellement.
0: Ouais, je crois que c'est Gu aussi. Ils tournent pas mal, c'est un groupe local et ils sont ils ont la patate aussi.
4: Complètement, ouais. En première partie.
0: Donc très bien, donc ça c'est le dimanche 11 octobre à 19h. Pensez à réserver vos places en avance. Non seulement ça permet aux organisateurs de bien s'organiser, mais aussi vous, ça vous permet de pas vous retrouver devant la porte du Krakatoa à guichet fermé, parce que ça arrive de plus en plus.
4: C'est vrai, merci de le rappeler.
0: Mais en ce moment, la tendance, alors pas forcément que pour la musique, mais au théâtre aussi, enfin pour tout le spectacle vivant, les gens ne réservent plus en avance, ils réservent au dernier moment. Donc en fait, toi, en organisateur, tu te dis, mais il n'y a personne qui vient. Et dans les deux heures avant, c'est complet et c'est terrible. Non, prenez vos places à l'avance, vraiment. Pour la santé des organisateurs, au moins. Et pour vous. Ok, il y a plein d'autres choses au mois d'octobre aussi.
4: Ouais, complètement. On continue notamment notre programmation de spectacle jeune public en hors les murs et dans les murs. Donc on en a fait un premier dans les murs au septembre. Et là, donc, on rebascule hors les murs pour la bulle musicale Canopée, qui est une grande première. C'est un nouveau projet porté par Ita Duclair et Virginie Janelas, qui sont ex et actuels lauréat pépinière, qui ont là un projet donc pour les tout petits, où elles reprennent leur répertoire original qui ensuite est remodelé pour un spectacle jeune public. Voilà, c'est des morceaux qui vont à la fois être à la guitare, qui vont être au ukulélé, qui vont être folk, chanson, voilà, qui reprennent vraiment leurs morceaux originaux. L'idée, c'est vraiment de travailler autour des émotions, de travailler autour de du jeune public en particulier. Donc c'est une adaptation vraiment de leur répertoire. Donc ça, ce sera le mercredi 14 octobre. En matinée, c'est toujours en matinée.
0: Voilà, 10h45, c'est très bien, on peut faire une petite grasse mat avant même.
4: Et donc, dans le surlendemain, on retourne au Krakatoa. Et donc là, on arrive en grande salle au Krakatoa pour le retour de Fakir. Fakir, d'ailleurs, je ne sais pas si je te laisse annoncer la bonne nouvelle.
0: 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Il suffit de nous appeler, vous donner votre nom, votre prénom et votre email à notre très cher Nicolas qui se fera un plaisir de décrocher le téléphone. Vous remportez deux places, voilà, et ça, on l'a deux fois. Donc, deux personnes pourront venir accompagner au concert de Fakir le vendredi 16 octobre à 20h30. On écoutera une chanson de Fakir aussi après cette intervention, Gabriel. Mais pour remporter ces places, vous nous appelez au 05 57 12 44 37, 05 57 12 44 37, et vous remportez deux places pour Fakir.
4: Voilà.
0: Est-ce que la vie est bien faite?
4: Mais oui, c'est cadeau. Allez. Et voilà, Fakir qui est vraiment un peu le, parmi les précurseurs de cette électro française aux sonorités qui nous rappelle un peu l'Orient et qui a ensuite été suivi par des Tilassines, des Petits Biscuits. Mais vraiment, Fakir, c'était quand même, on va dire, au démarrage de ce courant-là. Donc c'est vrai que là, il est de retour et on est très content de l'accueillir au Krakatoa.
0: Ok, donc vendredi 16 octobre, n'oubliez pas, appelez pour gagner les places.
4: Et puis dès le lendemain, si vous voulez, vous pouvez aussi revenir. Parce que le lendemain, on ira du côté du reggae un peu plus. On va descendre en Italie. C'est pas forcément le pays auquel on pense en premier quand on pense au reggae, mais pourtant si.
0: C'est vrai.
4: On va bien aller voir Marina Pey and the Radiators, avec Louis Morgan aussi, pour une soirée reggae. Alors Marina Pey, c'est une artiste donc italienne qui emprunte à la fois à la soul, au rocksteady, au reggae, mais au jazz même parfois. Voilà, mais qui va vraiment avoir un concert qui a une dominante reggae. Donc c'est voilà une ambiance qu'on va découvrir aussi dans le club. Ce sera une esthétique qu'on n'a pas encore eue depuis la rentrée. Donc ça fait du bien aussi de proposer ce style musical là pour qu'on ait aussi un panel assez large de tout ce qu'on propose au Krakatoa. Donc on a beaucoup de rock, on a beaucoup d'électro, de pop, mais on a aussi du reggae par exemple. Donc voilà. Le 17 octobre.
0: Et ça ne s'arrête pas là, puisque la programmation d'octobre est déjà très bien remplie.
4: Oui.
0: On est loin de la fin.
4: C'est vrai, c'est vrai qu'avec la réouverture, on a davantage de dates qu'avant.
0: À balle, hein.
4: Ouais, ça va, ouais. Donc on a pas mal de rendez-vous, et c'est vrai que oui, on va encore changer de style. Par exemple, le 23 octobre avec Baby Herzer qui est Jasmine Jafar, où là, on va avoir une soirée plus électro-techno dans le club de nouveau. Donc là vraiment, enfin, nous c'est des artistes qu'on suit depuis longtemps et qu'on aime beaucoup, vraiment on s'attend à une chouette soirée. Donc encore une fois, nouveau style musical, et dans le club vraiment c'est aussi un espace qui s'y prêtera très bien, parce que donc il y a un côté beaucoup plus intimiste, c'est une jauge plus petite, on est beaucoup plus proche des artistes. Et vraiment pour ce style musical là, on sent que ça va être une belle ambiance.
0: Donc Baby Berser qui est Jasmine Not Jafar, c'est le vendredi 23 octobre. Le lendemain, il y a un autre événement. Décidément, on peut passer tous les jours au Krakatoa.
4: Mais oui, venez nous voir.
0: De toute façon, les facs sont fermés, donc voilà.
4: Et en soirée, en tout cas, on est ravis de vous accueillir. Puisque, alors, ce sera un peu plus tôt, c'est un peu comme Machina.
0: Ouais, 19h30.
4: Voilà, alors Machina, la raison, c'est simple, c'est qu'on c'est un dimanche. Donc, du coup, il y a des gens qui ont école le lendemain,
0: et oui,
4: qui travaillent le lendemain. Et donc, du coup, on fait un peu plus tôt. Là, pour le coup, la raison, c'est parce que donc, c'est un samedi, mais par contre, on a 4 groupes. Donc, du coup, on démarre un peu plus tôt pour que justement, ça finisse pas trop tard. Parce que l'idée, c'est aussi, au Krakatoa, vu qu'on est au bord de la ligne de tram A et F, qu'il puisse y avoir des trams pour rentrer chez
0: oui,
4: vous.
0: Oui, c'est mieux.
4: Donc, c'est aussi pour ça qu'on commence plus tôt. Et donc là, cette fois-ci, donc, avec Voxlow, Arthur Satan, Jessica 93, Hildegarde, l'idée c'est qu'on ait une soirée qui célèbre donc, les 20 ans du label Born Bad Records. Donc ce sont 4 groupes et artistes qui sont signés chez ce label et qui font une tournée avec d'autres artistes du label en France, dont une date chez nous. Et donc là, voilà, on va osciller entre la cold wave, l'indie pop, le shoegaze, la synthwave. On va être sur des registres élargis du rock et de la pop, et vraiment sur ce très très chouette label. Donc Arthur Satan, notamment, qui est dans la prog, qui est donc artiste local.
0: Tout à fait, programmé par Radio Campus.
4: Et voilà. Et donc voilà, ça va être une chouette soirée, ça aussi. Puis voilà, c'est l'anniversaire, c'est 20 ans. On est vraiment ravis qu'ils nous aient sollicité pour le célébrer dans leur tournée chez nous. Donc ce sera le samedi 24 octobre.
0: Super. Le mercredi 28, une autre bulle musicale.
4: Tout à fait. Cette fois-ci, ce sera le Jardin de Nîmes, la médiathèque de Beutre, donc toujours en matinée, comme d'habitude. Donc là, cette fois-ci, donc, c'est une bulle musicale qui est portée par un artiste de la pépinière, une nouvelle fois. Donc Pablo Schellinger. Donc là, voilà, c'est vraiment... encore une fois, l'idée qu'on mette de la transversalité dans nos activités. On a des artistes qui sont accompagnés pour leur projet musical. Et puis, dans la mesure où dans nos activités, on a aussi de la médiation culturelle et du jeune public, aussi, on fait se croiser les disciplines, on fait se croiser les activités de manière à ce que des artistes qui ont leur propre projet créent aussi des formules adaptées au jeune public. Donc là, cette fois-ci, ce sera donc avec Pablo, le 28 octobre.
0: Et le jeudi 29 octobre, au Krakatoa, il y a Chameleons.
4: Voilà, le retour d'un des grands noms du post-punk des années 80 en Angleterre. Donc Chameleons, qui sera chez nous, donc ce sera en grande salle. Le 29 octobre, ça va être un chouette rendez-vous encore pour les fans de rock, de punk, de post-punk, notamment. S'il y a des nostalgiques des années 80, vraiment, et pas que. Ça va être chouette, ouais, carrément.
0: Il y en aura forcément, et puis il y en a pour tous les goûts, puisque le vendredi 30, là, on part dans le rap.
4: On part dans le rap actif, donc cette fois-ci, donc rap franco-algérien, vraiment un artiste qui est en pleine bourre et qu'on est, voilà, c'est un peu dans la lignée de ce qu'on a pu avoir avec des Mac DeMarco ou des Placebo, vraiment des gros noms qui pourraient faire concrètement des salles encore plus grandes. On est ravis qu'on craque à te voir. On est aussi des artistes qui adhèrent à cette idée de proximité avec le public, de jauge. Qui à leur échelle devient une jauge intimiste, parce que 1005 pour des artistes de cette envergure là, ça devient une jauge intimiste en fait, et donc c'est vrai que ça va être un très chouette concert, ouais, côté rap, ouais.
0: Et on finira le mois d'octobre avec un énorme concert électro-métal.
4: Exactement, Carpenter Brut qui est déjà venu au Krakatoa, qui fait son retour. Ça va être trop bien, vraiment, on le sait d'avance.
0: Bah oui.
4: Il est déjà venu, donc on sait à quel point c'est efficace en live. Comme tu dis, voilà, un savant mélange d'électro et de métal. Les deux publics s'y retrouvent, généralement.
0: Ah oui,
4: vraiment, on voit autant des fans d'un style comme de l'autre à ces concerts. Donc, ça va être du gros son, ça va être de la grosse scéno. Ça va être très chouette. Et puis, en plus, c'est le 31 octobre. Il y a un côté un peu dark dans sa musique, donc on se dit que pour une thématique Halloween, c'est un peu sympa aussi. Donc voilà, la soirée devrait être plutôt chouette. Ouais.
0: Donc là, on a vu la programmation ensemble, mais tout ça, un concert au Krakatoa, ça coûte combien ?
4: Ah bah ça dépend des concerts. L'idée, c'est que on essaye d'avoir des pratiques aussi accessibles que possible. On essaie de rester aussi en dessous des moyennes nationales, généralement dans les tournées d'artistes. Parfois, quand on a un égo avec des prods, c'est plus ou moins possible, mais en tout cas, c'est ce vers quoi on veut tendre. Et notamment, on y parvient le plus souvent grâce à notre abonnement. Notre abonnement, Krakatoa, il coûte 19€ par an. Et pour 19€ par an, on a des avantages sur les concerts. Il y en a certains qui sont gratuits, d'autres qui sont en une place égale deux places. Des fois, on a donc des réductions de 5€ sur la plupart de nos concerts. Et des avantages chez d'autres partenaires. Je pense notamment à Archipop Records, par exemple, qui est disquaire sur Nantes, sur Bordeaux. Et puis on a l'Infidèle aussi. L'Infidèle qui est un partenariat qu'on a noué avec le Rocher de Palmer, la Manufacture CDCN et le TNBA. Et en fait, quand on est abonné à une salle parmi les quatre, on a accès au tarif Infidèle dans les autres, dans les trois autres salles.
0: Okay.
4: Donc voilà, tout ça c'est des avantages qu'on met en avant, qui sont aussi applicables pour les étudiants par exemple. Il y a des tarifs réduits qui existent aussi, enfin voilà. Donc on essaye d'avoir une politique tarifaire aussi basse que possible. On est dans l'économie de la culture et de la musique où on essaie d'y tendre, et on fait comme on peut aussi avec les moyens qu'on a.
0: Bien sûr, mais dans tous les cas, les places de concert au Krakatoa, mais pas que à Barbet, Rocher de Palmer, etc., ça reste accessible. On est loin, par exemple, des places qui peuvent s'envoler à 80, plus de 100.
4: Oula, oui, on est très très loin de ça.
0: Etc. Ouais. Comme il y a dans les arénas, hein, par exemple, les prix n'ont aucune limite. Hein. Sky is the limit pour le prix du billet. Là, c'est pas le cas avec le Krakatoa.
4: Nous, on a même des concerts où quand on est abonné, par exemple, on peut descendre sous les 10€. On va dire que la plupart de nos concerts sont entre 15 et 25€. Je pense que c'est la grande moyenne de nos concerts.
0: C'est rien du tout. Et puis j'imagine que le merch aussi, on peut s'acheter des t-shirts. Ça, c'est un truc.
4: Ouais, il y a des groupes qui tournent avec leur merch, donc ouais, complètement.
0: J'étais
4: à
0: Judas Priest au début du mois de septembre. 50€ le t-shirt, s'il te plaît.
4: Ouais, bah non.
0: Donc non, en fait.
4: Malheureusement, nous, on n'a pas la main sur les prix pratiqués par le merch des artistes.
0: C'est plus compliqué. Mais bon, j'adore pousser mon coup de gueule.
4: Mais t'as raison, parce que c'est vrai que des fois, on se rend compte que des artistes qui viennent chez nous ont leur merch, ils envoient les prix. Dit bien non, mais la casquette là, quand même 40€, c'est un peu abusé, non?
0: Bah ouais.
4: Donc voilà, et malheureusement, on n'a pas la main là-dessus, c'est leur merch, mais je suis bien d'accord, parfois c'est un petit peu. Bon, voilà.
0: En tout cas, venez au Krakatoa, comme vous l'avez entendu, la prog est super bien. pour le mois d'octobre, et même plus que ça. Gabriel, on se retrouve le mois prochain pour voir ce qui se passe en novembre.
4: Avec grand plaisir.
0: Et tu viendras aussi, on va voir un petit peu, on va être dans l'envers du décor d'une salle de concert.
4: Carrément.
0: Tu viendras accompagner, on va découvrir des métiers, comment on gère, comment on fait vivre tout ce petit monde.
4: Carrément, avec grand plaisir.
0: Merci beaucoup Gabriel. 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Voilà Gabriel, à très bientôt.
4: Merci beaucoup, à bientôt.
0: Et on continue donc avec le titre Blue de Fakir, et juste après on retrouve le comic strip.

C'était le titre Blue de Fakir qui se produira au Krakatoa en ce mois d'octobre. 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Donnez votre nom, votre prénom et votre adresse email pour remporter deux places. Voilà, c'était tout pour cette petite annonce. Allez, maintenant, on quitte le monde de la musique pour aller dans celui de la BD.

Bonjour à tous, bienvenue dans le Comic Strip, la librairie bande dessinée du 88.1 FM. Ce soir, que diriez-vous de questionner votre hétérosexualité avec un manga de romance slow burn, un slice of life adorable et musical? Ce soir, je vous propose une chronique semi-musicale et je vous emmène chez un disquaire un peu particulier, dans un quartier japonais de banlieue, Mitsuki Koga. Capuche sur les cheveux, vêtements noirs, bagues aux doigts, masque sur la bouche et lentilles de contact. Mitsuki est fan de rock et la boutique de son oncle en est le reflet parfait. Accoudée au comptoir du disquaire, Mitsuki, casque sur les oreilles, n'entend pas l'arrivée de Aya. Jeune lycéenne, pimpante, populaire et pétillante, une garou bronzée aux cheveux clairs qui adore la musique rock. Alors qu'elle s'avance entre les CD, Aya repère ce jeune homme mystérieux et charismatique à l'autre bout de la boutique. Elle en tombe aussitôt sous le charme. Elle discute avec lui et ils ont le même centre d'intérêt, la musique. De retour au lycée, Aya n'a qu'un seul mot à la bouche, le disquaire. Toutes ses amies veulent en savoir plus et Aya, la première. Elle va mener l'enquête, revenir jour après jour et apprendre à le connaître en tombant de plus en plus amoureuse de lui. Petit problème. Le gars sur lequel elle a un crush, bah c'est pas du tout un gars. Ou plutôt, the guy she wasn't interested in wasn't a guy at all. Mitsuki n'est pas un gars, c'est une femme. Une lycéenne qui est assise juste à côté de Aya au lycée. Elle entend toute la conversation sur le fameux disquaire, sur ce beau lui qui est en fait elle. Sauf que Mitsuki n'a rien à voir avec lui. Au lycée, elle est timide, elle rentre dans le moule, elle porte des lunettes et ne parle à personne. Mais elle aussi, elle se souvient de Aya. Et elle commence à tomber amoureuse. Comment cet amour improbable va-t-il évoluer? Aya va-t-elle accepter d'être tombée amoureuse d'une fille? Bon, je vous la fais courte. En deux chapitres, Mitsuki lui avoue la vérité. Lui, c'est elle. Aya se sent d'abord trahie, mais très vite, elle se rend compte que ses sentiments restent les mêmes. Aya aime Mitsuki, homme ou femme. Mais est-ce qu'elle va lui dire? Bah non, on est dans un slow burn. Il va nous falloir pléthore de chapitres pour que mesdames comprennent qu'elles sont lesbiennes et amoureuses. Et c'est super drôle. Chaque moment quotidien devient un moment embarrassant pour ces lycéennes qui ne savent presque rien de l'amour. Et ça reste quand même super touchant. On voit Aya et Mitsuki se découvrir et grandir en s'avouant à demi-mot ce qu'elles ressentent par des gestes simples et des phrases suspendues dans le temps. The Guy She Wasn't Interested In, Wasn't a Guy At All, ou She Wasn't a Guy, est un manga de Sumiko Arai, artiste japonaise qui, en plus d'adorer la musique, adore les rencontres de milieux et d'horizons différents. L'auteur voulait raconter une histoire sur les filles. Elle a donc dessiné des nouvelles sans dialogue qui sont publiées sur Twitter, car elle pensait que cela pouvait faire écho auprès des lecteurs internationaux. Et ça a marché, trop marché même. Aujourd'hui, on a plus de 160 chapitres nommés d'après une chanson rock, d'après plein de chansons rock, de Don't Stop à Smell Like Teen Spirit. Aujourd'hui, le manga est sorti de la sphère digitale pour être édité au format papier chez Mangetsu et traduit par Morgane Pavio, jeune traductrice spécialisée dans le yaoi, le yuri et le shoujo. She Wasn't a Guy n'est pas qu'un superbe slice of life. C'est aussi un manga très très good vibe, lauréat du Daruma du meilleur manga de romance 2025. She Wasn't a Guy, c'est aussi un dessin dynamique, des traits noirs époustouflants et un jeu de couleurs magnifique. Noir, blanc et vert. La couleur vient apporter une touche de fraîcheur et une touche de rock à ce crayonné déjà exquis, fluide et détaillé. Malgré toutes les bonnes choses que cette œuvre a à nous proposer, je garde un regard plutôt ambivalent. J'aime beaucoup en réalité, j'adore même l'esthétique, j'adore l'univers, j'adore les lesbiennes. Et pourtant, j'ai eu un mal fou avec la lecture, la mise en page, le cadrage, la bande dessinée dans son sens formel. Pour la faire courte, je n'ai pas l'habitude des codes de lecture, car le webtoon propose des codes de lecture bien différents d'un manga classique. Évidemment, on est sur une lecture droite-gauche, mais plus que ça, les bulles de dialogue ne sont pas disposées à côté de celui ou celle qui parle. Le texte est volatile, les lieux et les temporalités se succèdent assez rapidement et sans avertissement. En somme, j'ai trouvé ça plutôt illisible. Pourquoi ? Déjà parce que je n'ai absolument aucun code, je n'ai pas l'habitude de ce type de lecture. Ensuite, c'est parce que le récit, il a été pensé pour un format vertical, et je l'ai lu sur une bonne vieille impression papier aux éditions Mangetsu. Cette verticalité, elle se ressent dans la narration même du récit. Une histoire, elle fait 3-4 pages, puis une ellipse, et on change de temporalité, de lieu, de moment. Ces 3-4 pages sont de toutes petites capsules arrachées au temps.
des tranches toutes fines de la vie des personnages, des Little Slice of Life, que l'autrice assemble bout à bout dans une continuité discontinue. En fait, c'est assez rapide pour capter notre attention sans la perdre pour autant. C'est une lecture pensée dans le scroll et dans la réduction du temps d'attention. C'est un récit pensé pour nous tenir en haleine, nous suspendre comme devant un feuilleton, mais avec des épisodes ultra courts qui marchent super bien lorsqu'on lit sur téléphone et qu'on attend désespérément la suite. En fait, vous faites défiler de haut en bas avec votre pouce ou votre index si vous avez plus de 35 ans. Les cases s'enchaînent et vous vivez cette romance lente et enivrante en même temps que les personnages, en même temps que Aya et Mitsuki. Mais lorsque Mangetsu applique l'histoire sur papier, ça rend moins bien, car l'éditeur semble avoir oublié une chose essentielle, adapter le format. On parle souvent de traduction, pas toujours au top dans le monde du livre et de l'édition, mais le changement de format, c'est aussi souvent autant terrible. Chez The Not a Girl, c'est bien, mais pas au format papier. Enfin, ça c'est mon avis. Donc si vous voulez le lire, allez sur la page Twitter de Sumiko Arai ou sur Crunchyroll. Sinon, je vous conseille quand même de vous le procurer et pour deux raisons. Déjà, la rémunération des auteurs, c'est super important. Si vous aimez son travail, alors faut la soutenir. Deuxième raison, c'est vraiment le dessin et la couleur qui restent magnifiques. Donc rien que pour vous la péter devant vos invités, devant vos amis, le livre en tant qu'objet d'art, il fait un super taf. Voilà, c'est tout pour cette semaine. Vous pouvez retrouver She Wasn't a Guy chez votre libraire le plus proche. Le tome 4 sort le 14 octobre, donc la semaine prochaine. Tenez-vous prêts et prêtes. Moi, je vous dis à la prochaine. On va parler d'un classique de la bande dessinée à suivre.

0: Et c'était le titre Black Sheep de Metric.
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0: Tout de suite, on va écouter un reportage réalisé par Nicolas Loubert pour Braquage Sonore. C'est parti.
2: Je suis en compagnie de Jérôme et de Cyril de Braquage Sonore. Vous êtes à l'université de Bordeaux sur le site de Carrère. Déjà, est-ce qu'on peut présenter ce qu'est Braquage Sonore ?
3: Braquage Sonore, en fait, c'est une association qui a pour but de porter des projets dans la colonne vertébrale et le sonore, mais aussi pour aller à la rencontre des publics sous des formes totalement différentes et à inventer à chacun des projets finalement. Donc on va faire appel à des auteurs pour de l'écriture, des photographes, des réalisateurs vidéo. C'est l'idée d'avoir une géométrie variable pour réinventer ou en tout cas proposer des expériences sensibles pour le public qui soient à chaque fois nouvelles.
2: Et vous tous les deux, alors vous venez de quels univers à la base ?
3: Alors de loin, je viens avec mon arrière-grand-mère de la musique classique qu'elle m'a appris. Après, j'ai découvert tout l'univers de la musique expérimentale, noise. Voilà, les guitares avec des grosses distorsions, des murs de son. Et tout l'univers de l'expérimentation, c'est-à-dire de la musique concrète, partir d'objets sonores, voilà, être sensible à une porte qui grince.

0: et accueillir ces surprises pour en faire quelque chose. Donc c'est le principe de ce qu'on est en train de faire ici en résidence avec ce projet, l'effet Doppler à l'écoute du campus Carrère. C'est qu'on a un protocole d'intervention sur le site, mais en même temps on est ouvert à toutes les surprises, à toutes les spécificités acoustiques ou d'utilisation de, je pense aux étudiants, voilà, de leurs habitudes. Et donc à chaque fois on réinvente un petit peu le protocole d'action, et en tout cas pour intégrer ces nouveautés. Donc l'expérimentation, oui, c'est un peu la vie.
1: Oui, je pense qu'effectivement c'est à la fois au cœur de ce projet sur Doppler à l'écoute 2, qui est une forme d'expérimentation que l'on décale aussi, parce qu'on joue beaucoup de ça. Et après, je crois qu'à la fois dans nos pratiques et dans nos intérêts avec Jérôme, oui, la question expérimentale, d'expérimenter, de ne pas savoir où on va, d'avoir la possibilité de se tromper, enfin vraiment être dans l'expérimentation, c'est quelque chose qui nous tient, je crois, vraiment à cœur, quoi, oui.
2: Alors ici, sur le campus de Carrère, vous captez du son, vous captez aussi des gens qui parlent devant vos micros. À la base, ça devait être à Bordeaux-Victoire. Donc les événements de ces derniers jours font que vous vous retrouvez à Bordeaux-Carrère. Est-ce que ça change quelque chose pour vous de changer de lieu comme ça ?
0: Chaque lieu a une, on va dire, déjà une signature acoustique particulière, a des utilisations qui sont spécifiques. Donc oui, ça change énormément. On avait fait un travail de préparation. Nous, en amont, on prépare sur documents qui sont fournis justement par l'université, sur photos. Et là, on est parti un peu plus sans filet. Et après, comme Cyril vient de l'expliquer, c'est une pratique qui nous intéresse aussi d'être un peu sur le vif. Donc, on se réinvente pas mal. Ces derniers jours ont été consacrés à ça et c'est plutôt intéressant.
2: Cyril, ce campus, il vous parle ?
1: Alors oui, il me parle, il nous parle même, il nous parle et on l'enregistre. Alors il nous parle à différents registres, donc il y a effectivement les éléments sonores qui sont présents dans le campus, qui sont variés. Et il y a aussi les personnes qui fréquentent le campus, qui effectivement nous parlent, et on va à leur rencontre, on les questionne sur un sujet précis. Voilà, il y a une petite spécificité qui appartient vraiment à ce campus, quoi.
0: Le principe d'utiliser par exemple le sonore pour aller à la découverte des espaces. Et c'est souvent pour nous, en fait, un prétexte pour rencontrer les personnes qui le fréquentent et, du coup, pour les faire parler, pour réfléchir sur quelque chose où, finalement, on porte peu notre attention, c'est-à-dire les sons de nos environnements quotidiens. On les amène à cette réflexion et, de cette réflexion, leur réponse va nourrir le projet, va l'orienter. Nous, on essaie d'avoir quand même un regard bienveillant, mais quand même espiègle. L'idée de l'humour, de la drôlerie des situations nous intéresse aussi. On va utiliser un peu les ressorts joyeux des phénomènes du quotidien.
2: Pourquoi effet Doppler ?
0: L'effet Doppler, le titre, il part d'une réflexion qui est très ancienne. C'est-à-dire que, moi je travaille sur le son, sur les ondes, sur cette transportation, sur cette réception des ondes. C'est-à-dire que si vous prenez une pièce vide, avec personne à l'intérieur, il n'y a pas de son. Le son n'existe que parce que l'onde acoustique rencontre quelque chose qui se met en vibration, à savoir nos tympans. Donc cette idée que si on n'est pas là, il n'y a pas de son, il n'y a que des ondes. L'effet Doppler, c'est Christian Doppler, physicien, qui a utilisé le pouvoir des ondes, c'est-à-dire que l'onde se propage, va rebondir contre un mur et revenir. Et ce petit décalage lui a donné plein d'informations. Donc savoir calcul de vitesse, c'est tout le principe aussi de l'écholocalisation qu'utilisent certains animaux, comme les chauves-souris, pour se déplacer. C'est aussi un principe qui est utilisé de façon consciente ou inconsciente par des personnes non-voyantes pour sentir qu'il y a une réflexion sur la droite, un mur. Donc voilà, l'effet Doppler vient d'un peu tous ces éléments qui combinaient. Je trouvais ça intéressant d'arriver sur un lieu et en plus, ça porte à confusion aussi. C'est-à-dire quand on dit qu'on vient pour faire l'effet Doppler à l'écoute 2, beaucoup de monde se pense à un examen médical. Donc déjà, on part avec un petit biais qui est assez intéressant de creuser à chaque fois qu'on rencontre les occupants du quartier ou de la zone d'intervention.
2: Quand on dit on écoute de la musique, on écoute un son, on écoute la radio, c'est pas que du son, puisqu'on va se créer des images un peu mentales, on va forcément un son va créer dans notre cerveau des images, et chacun a ses propres images. Comment toi, Cyril,

0: Il t'arrive avec d'autres images encore par rapport au son d'un lieu.
1: Moi, je n'arrive pas avec des images préalables, enfin qui existeraient au préalable avant le projet. Là, le rôle de l'image, c'est en grande partie de documenter tout le travail de recherche sonore, puisque le but de cette recherche pendant 3 jours, c'est d'arriver à faire une conférence. À la fin, on fait une conférence qui est assez décalée. Comme disait justement Jérôme, on aime bien l'espièglerie, donc il y a quand même quelque chose de très ludique là-dedans, même si voilà, on a tous les codes, les apparences de scientifiques, la méthode et tout ça. Voilà, il y a quelque chose qui biaise un petit peu sur la fin. Et là, réellement, l'image, oui, c'est l'image qui existe sur le campus. Il n'y a pas d'image qui viennent d'ailleurs, sauf quelques-unes. Mais qui sont en relation avec... Parce qu'en fait, ce projet-là, on le fait en ce moment sur le campus, mais on l'a fait des dizaines de fois déjà dans d'autres lieux. Dans la conférence, quand même, il y a un petit rappel d'autres expériences qui ont pu être menées sur ces autres lieux, quoi, pour arriver... potentiellement au même résultat. Quoi.
0: Vous avez fait par exemple un effet Doppler à 7, c'est ça, dans la ville de 7. J'ai un peu regardé, écouté, donc j'ai fait les deux. Et donc on entend les accents, on entend vraiment tout ce qui fait la ville de 7. En fait, c'est ça aussi, c'est de traduire en termes de son ce qui fait les particularités d'un lieu, d'un espace, d'une ville, d'un campus.
2: Oui, c'est ça. Il y a à la fois ce côté reportage un peu brut. Les voix sont enregistrées, montées, et donc elles ont évidemment la spécificité, le petit charme du lieu, quoi. Donc l'accent, on l'a fait en Normandie, on n'a pas du tout les mêmes sons. Et après, une chose importante, c'est qu'on l'a fait dans des lieux qui paraissent identiques. Par exemple, si vous parlez de Sète, on a fait le tour du bassin de Thau sur plusieurs villes, où on a des villes qui donnent sur l'étang de Thau, des villes résidentielles. Et donc après la première, on nous a dit « ça va être pareil de l'autre côté ». Et en fait, chaque lieu a une spécificité. Après, à nous de la trouver, et le défi de ce projet, c'est aussi de trouver ça en 4 jours. Mais il y a forcément une spécificité à chaque lieu, quand on parle de son, mais on parle surtout de son perçu. C'est-à-dire que nos micros enregistrent une certaine fidélité du paysage sonore, mais les gens nous parlent de leur ressenti. Et dans le ressenti, il y a toujours une différence, parce que ils vont peut-être remettre certains sons, mettre en exergue d'autres. Et nous, on va partir aussi de ce côté perception. Il est très important dans cette démarche-là. C'est-à-dire comment les gens voient, ressentent, perçoivent leur espace quotidien.
0: Il y a beaucoup de travaux dans les lieux aujourd'hui. À chaque fois, on se rend compte que dans les villes, même partout, même à l'université, etc., il y a toujours beaucoup de travaux. Ça fait vivre aussi l'espace. Mais est-ce que parfois, vous avez aussi des contraintes sonores assez folles quand vous retrouvez dans un lieu en particulier ?
1: Les contraintes sonores assez folles, je ne sais pas. Il y a en tout cas un constat qu'on peut faire généralement dans tous les lieux dans lesquels nous sommes intervenus, enfin sur les territoires plutôt extérieurs, parce que quand c'est en intérieur, c'est autre chose. Mais que ce soit la campagne ou en ville, il y a quand même une présence, il y a un ruban sonore, ce qu'on appelle avec Jérôme de la circulation, des voitures qui est vraiment présent, même lorsqu'on se trouve en plein milieu de champs en Normandie, il y a toujours ce truc-là qui est là, ou même la présence d'avions, ou là, pour le cas d'hélicoptères, mais ce sont des choses qu'on prend tout à fait en compte. Et je voulais rebondir juste sur ce que disait Jérôme tout à l'heure, parce qu'effectivement, il y a la question du réel sonore, je vais l'appeler comme ça pour aller plus vite, de tous les éléments sonores qui existe sur un territoire, que donc on perçoit de façon fidèle avec les instruments de mesure. Mais il y a aussi effectivement toute la perception et la représentation que les gens ont de leur territoire. Et ça, c'est très intéressant, parce que tu y parlais des expériences Doppler qu'on avait faites autour du bassin de Thau, qui étaient des environnements malgré tout assez urbains, avec de la circulation. Ce sont des zones qui sont à proximité de Montpellier. Donc il y a beaucoup de gens qui travaillent à Montpellier ou à Sète et qui viennent chez eux. Donc il y a une circulation, des grands centres commerciaux, donc qui amènent une certaine intensité sonore. Et comme ce sont des petits villages qui ont des petites particularités de village, la plupart des gens, soit effectivement nous nommer tous les sons de la circulation autour en tant que nuisance, mais après, lorsqu'ils voulaient parler de leur village et d'une qualité de vie, on arrivait rapidement sur les représentations qui étaient celles, généralement le trio c'est enfant, oiseau, et là dans ces cas-là il y avait aussi beaucoup l'histoire du clocher, alors qu'ils sont, les clochers sont très très peu aujourd'hui, mais quand même il y avait cette image-là qui revenait, comme si effectivement il retraduisait d'une façon sonore une certaine carte postale, comme on pourrait se l'imaginer. Donc on trouve ça assez intéressant aussi de travailler sur ce décalage quand les gens nous parlent d'oiseaux et de clochers et que nous, nos micros, ils entendent la circulation qui est juste à côté. Quoi. Voilà, on aime bien travailler sur ces représentations-là.
0: Où c'est que vous allez faire votre restitution, là, alors ?
2: Et donc la restitution va avoir lieu donc, sur le campus Carrère, donc au pôle de vie, donc qui se situe à côté de la cantine du Crous, dans la salle polyvalente, et ça sera à 12h30 jeudi.
0: Mais il y a aussi Subaquois, c'est un autre projet, c'est quoi ? Et ça va avoir lieu aussi à la Cité du Vin Jour.
2: Oui, Subaquois va être présenté dans le cadre du FAB. Donc c'est une sieste sonore mouvementée, ou une sieste sonore cinématique. C'est-à-dire qu'on a quatre haut-parleurs qui entourent le public. Moi, je suis, on va dire, plus ou moins en face. Et c'est une performance sonore qui est composée à la fois de paysages enregistrés in situ, en montagne, dans divers lieux, et de sons produits en direct, alors avec un instrument, qui est une guitare qui est légèrement détournée, parce qu'elle joue comme un violoncelle à l'archet, et d'objets, ou de matière. Donc là, par exemple, Subaquois, je travaille beaucoup avec de la glace, avec de l'eau, avec des petites surprises. Et c'est l'idée de proposer un voyage où, on va dire, la palette sonore de l'eau, donc à savoir la petite goutte assez poétique dans une grotte qui fait plic et ça fait un do, et après on a un si qui arrive sur l'autre goutte, mais aussi ça, cette force inarrêtable. Donc là, pour ce faire, je suis allé enregistrer par exemple sur des barrages de force, des grandes chutes d'eau, des turbines hydroélectriques sous le Rhône, pour avoir aussi cette puissance. Donc c'est un voyage sur toute cette palette, et j'aime à dire que moi, la musique que je produis autour de ces paysages, c'est une musique contemplative, un peu cinématographique, et j'aime à dire que même si on n'aime pas cette musique-là, il y a la curiosité d'observer comment elle est construite à partir d'empilements, de boucles, et surtout cette manipulation de glace, d'eau, qui est curieuse.
0: Donc si on veut venir assister à Subaquois, on fait comment ?
2: Alors du coup, ça sera vendredi, donc toujours sur le campus Carrère, la salle polyvalente, à côté du Crous. Ça sera à 12h30 et ensuite, on va passer à la Cité du Vin à 17h. Et le lendemain, le samedi, ça sera proposé à 14h et à 16h, toujours dans le jardin. Donc c'est à l'extérieur de la Cité du Vin. L'endroit, on m'a dit, était très très beau et c'était un beau moment pour aller voyager.
0: Et est-ce que justement, si ça se passe à l'extérieur, ça change quelque chose pour vous ?
2: Ah oui, c'est l'extérieur. C'est, moi, je propose une musique qui est diffusée sur quatre haut-parleurs pour créer une bulle sonore. Mais là, ce qui est magnifique à l'extérieur, c'est que je me retrouve avec des dizaines et des dizaines de sources sonores autour. Donc ça multiplie les haut-parleurs. On peut avoir un clocher qui sonne, on peut avoir des oiseaux qui passent, la sensation du vent. Et donc ça participe à la rendre encore plus sensible et vivante, quoi. C'est sonore.
0: Peut-être pour finir, s'il y a un étudiant, une étudiante qui nous écoute et qui se dit « Ah ouais, moi aussi ça m'intéresserait de capter du son, etc. » Quel est le matos qu'on peut acheter assez facilement et commencer à faire un petit peu des captations, des trucs qui ont un peu de gueule ?
2: Là maintenant, on a la possibilité d'avoir du matériel très peu cher. Est déjà relativement efficace. Il suffit de se rapprocher des magasins en question. Il ne faut pas aller chercher du matériel très cher. Moi, je conseille vraiment un petit enregistreur dans le budget dont on dispose et un bon casque et s'offrir ce temps d'aller observer les sons, d'aller écouter, c'est-à-dire se mettre un tout petit peu à part. Et quand on est dans cette position-là, c'est là où on apprécie, c'est là où on découvre vraiment les sons. Aussi, dans cette pratique, il y a quelque chose de l'ordre de la relaxation, de l'ordre de poser un peu nos envies, se mettre en dehors du temps. Donc j'incite à pratiquer cette écoute attentive des paysages. Le moindre paysage est tout à fait intéressant. Il faut aller chercher les sons qui sont loin, les sons qui sont proches. Il y a toute une poésie à quelques mètres de nous en permanence.
1: Pour les enregistrements extérieurs, avoir une bonnette comme la vôtre, c'est plutôt pas mal, quoi, pour éviter qu'effectivement il y ait des prises au vent qui gâchent tous les enregistrements.
2: C'est très important. Tout à fait, la bonnette, essentielle.
0: Et merci beaucoup.
1: Merci.
3: Et oui, on n'oublie jamais la bonnette et surtout la sortie de résidence pour braquage sonore, c'est demain sur le campus de Carrère. Le rendez-vous est lancé. Il y a un autre rendez-vous qui vous attend tout de suite en direct sur Radio Campus Bordeaux, puisque vous êtes à l'écoute de Passage. C'est votre magazine culturel quotidien. Et tout de suite, on fait rentrer notre invité du jour pour l'interview.
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3: Et dans le studio, nous sommes avec Bastien Campistron. Bonsoir Bastien.
5: Salut tout le monde.
3: Tu es photographe animalier.
5: Exactement.
3: Quel beau métier.
5: Ah, j'avoue.
3: Qui nous fascine depuis qu'on est tout petit. En tout cas, moi, depuis enfant, j'adore les photos d'animaux, des documentaires animaliers. Ouais. Je suis très content de t'avoir avec nous dans le studio. Surtout qu'on a une magnifique exposition avec tes clichés que l'on peut voir gratuitement à Talence. Ça s'appelle Talence éclat de nature urbaine. C'est au Forum des arts et de la culture. Donc vraiment sur... au centre-ville de Talence, hein, au niveau de l'arrêt de tram. C'est jusqu'au 21 novembre. Puis on donne les horaires tant qu'à faire. Voilà, c'est de 14h à 19h jusqu'au 21. J'ai dit quoi ? 21 septembre, 21 novembre. Ouais. N'importe quoi, c'est la fin de la journée. 21 novembre pour l'exposition de Bastien Campistron. On va parler de ton travail, de tes clichés, de ton art et de ce qui nous attend dans cette exposition. Mais avant toute chose, Bastien, est-ce que tu peux nous raconter ton parcours en tant que photographe animalier ? Comment tu t'es lancé ? Qu'est-ce qui fait qu'aujourd'hui, tu en es là?
5: En fait, un amour pour la nature depuis tout petit. Hein. Ça, je pense que si je peux dire ce qui a commencé pour moi, ça a été l'observation des poules dans mon jardin avec les poules de mes parents. Quoi. J'ai passé des heures et des heures à les regarder derrière le grillage, voir comment elles se comportent et puis apprendre ce comportement. Et puis petit à petit, quand j'ai grandi, j'ai fait des études en ce sens, pas pour être éleveur, hein, mais pour être au plus proche de la nature. Donc très rapidement, je suis tombé sur un bac gestion et protection de la nature. Je suis allé jusqu'au BTS gestion et protection de la nature. Et puis mon premier travail a été la restauration écologique d'écosystèmes qui seront plus ou moins abîmés par l'activité humaine, notamment l'île de Raymond qu'on a en Gironde, une petite île sur la Garonne. Et ça fait 14 ans que je fais ce travail-là. À force de rencontrer les chevreuils, les renards, voir les oiseaux, l'appareil photo est venu m'accompagner sur mes sorties. Et au fur et à mesure que je me perdais dans cette immensité de nature, m'asseoir au pied d'un arbre pendant des heures, voir une lumière qui change, voir un regard, un animal qui passe, une silhouette qui passe au loin, ça m'a fait vraiment du bien, ça a un peu guéri mes maux d'humain, comme j'aime bien dire. Et puis les photos sont arrivées petit à petit. Et puis cette sensibilité-là que j'avais, j'essayais de la rendre palpable en fait sur les photos, les clichés que je faisais. Et puis voilà, ça arrivait comme ça progressivement. Et puis je voyais surtout que les gens étaient vraiment réceptifs à cette nature qu'ils entouraient et perdre ce contact en fait avec cette nature. Donc du coup, les photos pouvaient les reconnecter. Et ça me donnait envie d'aller un petit peu plus loin. Donc j'en ai fait ce travail-là progressivement, quoi.
3: Et aujourd'hui, tu utilises quoi comme matériel ?
5: Alors là, je vais être sur un boîtier, c'est le Z9, donc Nikon. Et je vais avoir un 400 mm ouverture 2.8. Donc l'ouverture 2.8 va me permettre en fait de rentrer beaucoup de lumière dans l'objectif et me permettre de faire des photos à des moments où tu as une contrainte lumineuse. Si je suis en sous-bois, la nuit commence à tomber, les blaireaux vont sortir, et ben là, je vais pouvoir avoir des opportunités plus grandes que d'autres objectifs grâce à cette ouverture 2.8, quoi.
3: Alors, tu as un site internet où on peut voir quelques-uns de tes clichés qui sont absolument magnifiques.
5: Exactement.
3: Chers auditeurs, si vous nous écoutez et que vous n'êtes pas au volant, vous pouvez consulter les photos de Bastien Campistron, tes clichés animaliers. Toi, qu'est-ce que tu cherches à montrer ou à révéler à travers tes clichés ? C'est quoi ton regard ?
5: Cette beauté en fait qui nous fait du bien. Moi qui me fait du bien, quand je vais dans la nature pour aller voir les animaux, c'est vraiment sur un côté très personnel, où je sais que je vais avoir la journée de boulot, je vais avoir peut-être des pensées un peu négatives, ce train de vie qui vient parasiter. Là du coup, de pouvoir y aller et de voir ces animaux, ça apaise, reprendre le temps, s'émerveiller, voir un petit peu cette poésie permanente autour de nous. Et de pouvoir montrer ça, donner envie aux gens en fait, à reprendre le temps, à arrêter de regarder les écrans, être derrière son téléphone tout le temps, à courir après le boulot, les courses et tout. Et puis se poser un petit moment et regarder le petit rouge-gorge qui chante à côté de chez soi. Donc c'est vraiment faire ça que j'aime C'est pour ça que j'aime bien montrer ce travail-là, c'est vraiment essayer de faire prendre conscience aux gens que la nature est là, elle est encore là, et il faut la protéger. Quoi.
3: Et même en milieu urbain. Hein.
5: Ah ouais. Voilà. On peut être hyper surpris, moi j'étais hyper surpris, notamment à Talence, hein, sur le reportage photo que j'ai pu réaliser. On est un peu entouré de routes, de béton, et puis il y a des émergences, des poumons verts, où là la vie est prospère, avec les petits oiseaux, les petites mésanges, les petits écureuils, hérissons, et puis c'est là, ça résiste.
3: Ton exposition en cours, elle s'appelle « Talence, éclat de nature urbaine ». Justement, ça accentue sur les animaux qui sont en milieu urbain,
5: exact.
3: Que l'on peut observer, puis peut-être offrir un autre regard dessus. Tu peux nous en parler de cette exposition, justement ?
5: Ben alors, tout simplement, ça a été le but de ce reportage, c'est vraiment de mettre en avant la faune sauvage qu'on a autour de chez soi à Talence. Et donc, dans les rues, dans les parcs, par exemple le parc Périxoto, il y a aussi le bois de Thouars, si je ne me trompe pas, c'est Thouars
3: comme ça.
5: Ouais. Mm-hmm. Et du coup, ça a été des journées entières avec ma tenue de camouflage à crapahuter ou à des grands temps d'attente sur des heures, au moment donné, où il n'y avait pas trop l'humain qui était encore actif, donc très tôt ou plus tard le soir, et d'attendre une rencontre potentielle, et puis surtout de comprendre un peu comment les animaux vont évoluer sur ces moments de la journée où tu as beaucoup d'activités humaines, et on se rend compte qu'ils s'adaptent très vite, et c'est assez bluffant.
3: Ah oui, ok.
5: Ouais.
3: Toutes les espèces ?
5: Bah, elles sont un peu obligées, en fait.
3: En tout cas, les espèces, oui, en milieu urbain, forcément.
5: Ouais. Et donc c'est assez bluffant, et notamment il y a un petit écureuil qui m'a fait bien rire, c'est que il est en haut de ses branches, en haut sur le parc Périxoto, et il attend que le parc ferme. Et dès qu'il n'y a plus les gens qui sont dans le parc, il descend de son arbre et il fait le tour de toutes les petites poubelles. Il va regarder s'il n'y a pas des choses qui traînent pour venir manger. Surtout cet été-là, ça a été très compliqué avec les grosses chaleurs. Mmh. Et donc, c'était compliqué pour eux de trouver à manger. Et donc, la moindre opportunité humaine, même un aliment que l'humain peut laisser, une épluchure de pomme ou autre, ben, il va venir aller les chercher. Et il a bien compris que s'il vient quand le parc il est ouvert au sol, et bien, il va se faire embêter par les chiens, et quand le parc il est fermé, il est tranquille, il a le parc à lui. Et donc là, vraiment, il a adapté son activité en fonction des horaires humains. Quoi.
3: Donc c'est un reportage que tu as effectué entre... C'était au printemps et cet été, hein, c'est ça ?
5: Oui.
3: Ok. Et toi, tu avais le droit donc, de rester avant l'ouverture et après la fermeture.
5: Ouais.
3: D'où ce témoignage du petit écureuil. Et alors, tu dis que tu étais avec ta tenue de photographe dans le parc Périxoto.
5: Alors pas forcément dans le parc, parce que là on est quand même sur aussi des animaux qui ont pris l'habitude de voir les humains, donc il suffit juste de se poser, d'attendre,
3: voilà,
5: et puis là les animaux reprennent leur vie, il n'y a pas de problème. C'est plus sur les bois un petit peu, les zones un peu plus forestières, où le camouflage devient un peu plus pertinent.
3: On peut en parler de cette tenue, parce que quand on te voit, il y a des photos de toi dans ta tenue de photographe animalier, on dirait un commando, c'est vraiment une tenue de guerre, hein, ouais. Avec même le voile camouflage sur le visage. Il n'y a rien de toi, on te voit, t'es invisible. Est-ce que tu peux nous raconter comment ça se passe sur le terrain ? Donc tu arrives, t'enfiles ta tenue de guerrier photographe, tu sors ton appareil, et ensuite, qu'est-ce qui se passe ?
5: Ben, déjà, la tenue... ça va être vraiment l'objectif, ça va être de casser la silhouette humaine. On a les bras, les jambes, la tête, le tronc, enfin voilà. Quand on marche normalement, on va voir cette silhouette humaine. Et du coup, les animaux l'associent à un danger, hein, malheureusement, avec les perturbations de la chasse ou nos activités quotidiennes peuvent venir nuire à ces espèces-là. Donc, dans leur tête, on devient un danger. Et d'effacer cette silhouette-là, la tenue va me le permettre. Avec une tenue très ample, avec des petits fils de laine accumulés qui fait l'impression d'être une grosse salade, quoi.
3: Ok. Ah oui, vraiment.
5: Ou c'est TLM amélioré, voilà.
3: Un blob, mais plus humain en tout cas.
5: Ouais, c'est ça. Et donc déjà avec cette tenue-là, tu vas avoir un petit peu plus de chance, des avantages pour pouvoir photographier la vie sauvage. Ensuite, surtout là c'est plus pour les mammifères, il va falloir faire attention au sens du vent. Notamment sanglier, chevreuil, renard, il est capable de se sentir à des centaines de mètres. Donc si tu évolues dans la nature avec le vent qui porte ton odeur vers là où il y a les animaux.
3: Ils vont fuir avant même que tu les vois.
5: Donc tu vas rien voir, tu vas dire bah, y a rien ici, alors qu'en fait, ils t'ont grillé depuis un petit moment. Donc il faut faire attention au sens du vent. Souvent, je prends une petite poire, je remplis cette poire de talc et je vaporise avec cette poire le talc dans l'air et je vais avoir un petit nuage de talc qui va m'orienter, qui va me donner le sens du vent. Ou alors la laine que j'ai sur ma tenue, je prends, hop, et je vois. Donc il y a plein de petites techniques comme ça qui vont me permettre de m'orienter dans l'environnement. Des fois, je pars dans un sens que j'avais prévu. Ah ben le vent, il a tourné. Mince, si je continue comme ça, ben, ça sert à rien. Je vais déranger plus qu'autre chose, donc du coup je fais marche en arrière et je regarde sur la carte, on a des cartes sur le téléphone pour voir quel est l'itinéraire le mieux pour aller à l'affût ou alors aller sur un point donné et faire des photos.
3: Et qu'est-ce que tu apportes avec toi en plus de ta caméra? C'est quoi la trousse de survie du photographe animalier?
5: Oh ben là en vrai il n'y a pas... J'aime bien la barre céréale, des petites vivres type pomme ou autre. D'ailleurs, une fois, je mangeais une pomme, j'étais en affût, je mange une pomme, et le trognon de pomme, je me dis, bon, ben, je le jette dans le roncier juste à côté, ça va se décomposer, pas de problème. Et là, j'ai pas un blaireau qui avait ressenti le trognon de pomme et qui est venu mais à côté de moi pour venir manger ce trognon de pomme là. On sait pas bien vraiment le côté trognon de pomme, pas de souci, mais vraiment pour dire attention quand on fait de la photo animalière, c'est ne pas interagir avec les animaux et ne pas par exemple les nourrir pour les avoir plus facilement devant l'objectif et faire des clichés. Il y a vraiment ce côté très... j'ai quelques règles, et que tous les photographes ont en général, c'est vraiment de s'effacer totalement dans un environnement. D'accord. Et de ne pas interagir avec l'animal sauvage, et le laisser faire en fait. Et c'est, les images sont beaucoup plus belles. Que si tu viens nourrir régulièrement, tu vas interagir avec lui, tu vas changer son comportement, et ça peut être plus... néfaste qu'autre chose en fait.
3: Parce que quand on voit des clichés de photographie animalière, même les tiens, Bastien, on se dit que c'est des moments qu'on ne voit jamais dans la vie, qu'il n'y a qu'à travers les clichés qu'on peut les voir, mais c'est du 100% naturel. Rien n'est provoqué, n'est intenté comme ça par toi. Il n'y a pas de mise en scène, tu n'as pas tenté d'attirer l'animal ou de provoquer ce que tu vas prendre en photo.
5: Exactement. Voilà. Et alors, ce que tu vas voir, les photos que je vais mettre en avant, c'est une photo parmi tant d'autres, et c'est vraiment des heures et des heures et des heures d'attente et d'affût sur des mois et des mois et des années. Ça fait 7 ans que je fais ça, donc les petits lots d'images que tu vas voir sur mon site internet, c'est je calcule même plus les heures.
3: C'est ça, ça te prend. Par exemple, il y a une photo magnifique, on voit un cerf qui brame. C'est pareil, un spectacle unique.
5: Ouais, c'est en ce moment.
3: Et c'est en ce moment, ça t'a pris.
5: Ça se finit, mais
3: combien d'heures pour ce cliché, par exemple.
5: Alors pour ce cliché, je vois pas exactement l'image que tu parles, mais en vrai, le brame du cerf, c'est vraiment le cerf en lui-même. C'est un animal qui me fascine totalement. Et je prends un mois de mon année où je me coupe du monde et je pars dans la forêt. Et pendant un mois, je vis au rythme des cerfs, du soleil, de la lune, et je me coupe totalement du monde. Et puis, voilà, je suis avec eux, quoi. C'est assez incroyable. Je vais dans le Médoc. Et à force d'y aller d'année en année, ben on retrouve des cerfs que t'as vu il y a l'année dernière ou l'année d'avant. Donc il y a des petits suivis comme ça qui se font. Il y a de l'affection qui a vraiment sur certains cerfs. Et le but du jeu, voilà, c'est de se fondre encore une fois dans l'environnement et de les voir faire, quoi. Et puis il y a les cerfs, mais il y a aussi les biches. En fait, c'est les biches qui dirigent toute cette période du rut. Et le mâle subit un petit peu le mouvement des biches, le choix des biches. Et donc de pouvoir s'effacer et d'observer un peu le comportement de ces animaux et d'en apprendre un peu plus sur eux, c'est assez plaisant, quoi. Et on se sent tout petit, vraiment.
3: Oui, en fait, c'est ça. C'est que tu dois te sentir tout petit quand t'es dans ta tenue avec ce spectacle-là.
5: C'est ça.
3: Et quand tu nous parles, donc par exemple, tu te prends un mois, tu te coupes du monde, tu te dis je vais aller photographier un cerf, ou alors tu prends tous les animaux qui passent, tu sais pas trop ce qui va passer sous ton objectif finalement.
5: Alors ça, vraiment des sorties où Vraiment, ça dépend. Le cerf, c'est assez particulier où tu vas partir le matin très tôt, tu vas te mettre en affût, tu vas attendre sur un endroit où tu sais que le cerf va passer. Et en général, il va pas y avoir grand chose de plus parce que bon, déjà, il fait du bruit, il est très dans une énergie de reproduction. Donc, par exemple, s'il y avait les sangliers à l'époque, quelques mois avant, les sangliers, tu les as plus sur le secteur, ni les chevreuils et tout. Mais après, t'as un petit chevreuil qui peut passer au loin, chevreuils, comme je disais, quand même pas mal, moins quoi, mais les oiseaux, martins pêcheurs, quand ça se pose à côté, forcément tu restes sur un temps d'observation, et si la photo peut se faire, c'est cool quoi. Mais ouais, je reste assez ouvert à tout, mais quand tu pars dans une dynamique pour une espèce, tu te donnes les moyens vraiment pour cette espèce là et il y a moins d'ouverture possible sur d'autres choses quoi.
3: Donc vraiment, pour pouvoir approcher les animaux et qu'ils t'approchent sans en avoir confiance, comme tu nous l'as dit, tu te camoufles, tu essaies de ne pas être dans le sens du vent, tu casses la silhouette humaine avec des subterfuges. Mais pour toi aussi, comment tu t'y prends pour pas être en danger, parce que les sangliers, les cerfs, ça reste des animaux sauvages, surtout en période de reproduction, ça peut être dangereux. Comment est-ce que tu fais toi pour te maintenir en sécurité?
5: En fait, par le principe que quand tu pars avec une certaine bienveillance à l'égard de l'animal, que tu vas pas forcément le courir derrière, ou que tu es vraiment posé en attente, même s'il risque de venir un peu près, de prendre le sens du vent, de savoir, de capter qu'il était là, en fait, j'ai jamais eu ce sentiment de peur ou d'inquiétude ou d'agression, quoi. Même pour un sanglier.
3: Il n'y a jamais d'animal qui t'a chassé de son territoire parce qu'il t'a découvert, par exemple.
5: Ouais, non, jamais.
3: Okay.
5: J'ai eu une fois, j'étais en train de me balader, notamment dans une forêt où il y avait des cerfs, je partais sur un affût, et en me baladant, j'entends deux cerfs qui se battent. Ce sont déjà les rares, le cri du brame du cerf, vraiment, qui résonne pas très loin. Deux cerfs qui se répondent. Wow, là c'est chaud, ils sont vraiment pas loin, et là, combat. Moi, ce que je fais, c'est que je trouve un arbre, je me mets au pied de l'arbre, j'attends. C'était très dense, je voyais pas très très loin, et un des cerfs perd, et il passe en courant à côté de moi. Donc déjà, si j'étais pas à côté de l'arbre, ça aurait pu être dangereux, parce que lui, il va courir et il a peur de celui qui a gagné, donc il fait pas attention à moi, il aurait pu me rentrer dedans. Mais sécurité, au pied d'un arbre, je crains rien. Et là, le cerf qui gagne, le cerf victorieux, s'avance dans ma direction en bramant. Les cris de victoire, vraiment, ça résonnait, c'était très, très incroyable.
3: Ah
5: des
3: c'est
5: énergies.
3: Un sacré souvenir, ça.
5: Quoi. Ouais, ouais. Et le cerf s'avance, et il s'avance tellement que, en fait, je me rends compte qu'il allait venir dans ma direction, me passer à côté, quoi. Mais à un mètre. Donc là, ma réaction, ça a été de me montrer. Pour lui dire, attention, je suis là, regarde, va pas trop loin. J'avais pas envie qu'il me découvre à 30 cm de moi.
3: Donc
5: sa
3: tu
5: réaction.
3: T'es découvert, tu t'es montré, tu t'es mis devant.
5: En fait, avec mon boîtier, je me suis mis en mode où ça fait du bruit de déclenchement. Donc j'ai fait une rafale de photos, clac, clac, clac.
3: Okay,
5: le cerf s'est stoppé, a regardé dans ma direction. J'ai fait un petit mouvement, il a vu qu'il y avait quelque chose, mais j'étais dans ma tenue comme un buisson, quoi.
3: Ah oui.
5: Donc il sait pas trop, il savait pas que j'étais vraiment un humain, mais il savait qu'il y avait quelque chose de bizarre. Donc il m'a vraiment dominé, il s'est mis de tout son long. Moi, j'étais à genoux devant ce cerf, j'étais à... Si tu me rentres dedans, que tu me tues, c'est pas grave, je vis ma meilleure vie en vrai. et du coup, il essaye de me sentir. Mais le truc, c'est que comme j'étais à bon vent, il me sent pas. Qu'est-ce qu'il a fait? Il a fait le tour de moi. Donc, il a fait un rayon de 10 mètres autour. Il est venu dans mon dos, il a repris le sens du vent. Et là, il a capté que j'étais humain. Mais au mieux de m'attaquer ou de faire quelque chose, pas du tout. Il m'a vraiment snobé, il m'a laissé là où j'étais, il est parti comme un prince. Et moi, je suis resté là tout tremblant avec cette adrénaline qui est montée, et c'était assez incroyable. Donc, ouais, il y a eu quelques interactions comme ça, mais à aucun moment je me suis senti en danger. Et notamment, souvent les gens ils disent les sangliers, ça attaque, il y a un problème. Effectivement, il peut y avoir des attaques, c'est souvent quand il y a un chien qui traîne avec les gens qui se baladent. Ils associent le chien avec la chasse. Donc coup, ils vont se sentir en danger et ils vont faire des pressions d'intimidation. Mais c'est rare que ça aille jusqu'à vraiment venir faire du mal. ou alors s'ils sont acculés dans un endroit fermé et qu'on y va, alors là ils n'ont plus de moyens de s'échapper, et donc dans ce cas-là ils vont partir dans la direction des gens. Donc les seuls accidents qu'il y a, c'est vraiment sur ce genre de choses, mais à aucun cas. Enfin, moi, j'ai jamais vu de bêtes vraiment venir attaquer volontairement un humain. C'est pas.
3: Ça pousse à être philosophique d'être photographe animalier. C'est une sacrée sacrée histoire. Waouh, c'est très très fort.
5: On vit de sacrées choses. Ouais.
3: Ah bah ouais. Et justement, est-ce que tous les animaux d'ailleurs sont intéressants à photographier?
5: Ah ouais, tous.
3: Tous, absolument.
5: Ils ont tous leurs particularités. Et même au sein de, par exemple, tu vois, les renards ou n'importe quelle espèce de mammifère oiseau, au sein de l'espèce, donc l'espèce a un certain fonctionnement, nocturne, diurne, mais même au sein de cette propre espèce, un renard à un autre, il va avoir une sensibilité différente, être plus curieux, plus téméraire, plus peureux. Et chaque individu a aussi une stratégie pour pouvoir l'observer et le photographier. Donc c'est assez intéressant. On s'ennuie jamais, quoi, en vrai. Jamais.
3: Et d'ailleurs, il y a de très très belles photos de renards sur ton site internet. Magnifique, le regard d'un renard d'ailleurs.
5: Et très utile pour nous. Très très utile.
3: Tiens, on en parle parce que le renard, c'est considéré à tort, enfin, par certains, comme nuisible, et en fait il est utile.
5: C'est une espèce susceptible d'occasionner des dégâts.
3: Ok, donc pourquoi, pourquoi il est utile, le renard?
5: Ben en fait, sur plusieurs plans il va être utile, notamment sur la maladie de Lyme. Donc on va avoir, en fait le rongeur il est capable en moyenne un petit peu plus de consommer 6000 rongeurs par an. Donc du coup, cette maladie de Lyme, elle se transmet du tic qui est allé sur les micro-mammifères, et qui a la maladie de Lyme, le micro-mammifère, et qui nous le transmet ensuite via le tic. Donc si on a une pression des renards sur les rongeurs, forcément, par ricochet, on diminue la possibilité pour nous de contacter la maladie de Lyme. Ensuite, les renards, quand ils consomment les rongeurs, ils vont faire moins de dégâts, les rongeurs, sur les cultures. Donc les agriculteurs vont avoir moins de temps à passer à mettre des rongicides, donc il va avoir un service écosystémique à rendre assez fort, quoi. Donc effectivement, il va avoir le mauvais rôle sur le côté il mange les poules. Comme je racontais tout à l'heure, j'aimais bien regarder les poules, et quand j'avais mon petit élevage, mes trois petites poules, quand j'oubliais le soir de fermer les poules, effectivement, le renard est passé par là, et puis je le traitais de tous les noms, le renard.
3: Mais même quand on pense à fermer, le renard est très malin, il va creuser, il va toujours trouver un moyen de rentrer.
5: Il est capable de trouver, mais quand c'est bien fait, en vrai, il n'y a pas de problème, quoi. Donc du coup, à nous de s'adapter aussi à ça. Quand on vit dans la nature, on sait que, dans le milieu de la campagne, on sait qu'on vit entouré d'animaux, quoi. Donc c'est un choix qu'on fait, il faut avoir conscience de ça et s'adapter tout simplement à ça, essayer de vivre en harmonie avec eux. Ils sont très opportunistes, donc si tu leur laisses à manger une dispo, pourquoi ils iraient pas, quoi. Donc vraiment, le renard, très très utile dans un écosystème. Mmh. Et puis en plus de ça, il va pas pulluler, quoi. Il va pas développer ses populations à outrance. Ainsi donné à une capacité d'accueil. 44 hectares, peut-être, va donner la possibilité à deux familles de renards de vivre. Et eux, ils sont intelligents. Ils vont pas se dire, on va avoir une vingtaine de renards sur ces 44 hectares. Donc, du coup, naturellement, on va avoir des populations qui vont grandir. Et puis, elles vont se faiblir un petit moment. Une maladie comme la gale va se positionner, ça va faire baisser les populations, et puis quelques années après, ça va remonter, ça fait des courbes un petit peu comme ça, lentes, et il n'y a pas besoin de venir perturber avec les fusils, avec les chiens, toutes ces populations-là.
3: D'accord, mais merci pour cette parenthèse renard nécessaire. Et Bastien Campistron, pour toi, en règle générale, qu'est-ce qui fait une bonne photo animalière?
5: Je pense que c'est l'émotion qu'il y a quand tu l'as fait, quoi. C'est plus que la quête qu'il y a eu avant de faire la photo. Il y a des photos, j'ai mis un an pour la faire parce que j'étais en affût, et puis je me suis mis à rêver d'un moment, la petite chouette qui va venir se poser sur une branche avec un fond de pleine lune. Et du coup, ce rêve-là, je vais essayer de le réaliser. Et du coup, quand je réalise, une certaine émotion est là. Et là, pour moi, c'est une photo réussie. Même si, techniquement, elle n'est pas forcément la plus belle, quoi.
3: Donc, comme tu nous l'as dit, il n'y a pas de période propice pour photographier les animaux. C'est tout au long de l'année. C'est un bon moment pour photographier les animaux. Tu nous as dit pour le brame du cerf, donc c'est en ce moment, là on arrive à la fin. Mais en ce moment, c'est aussi la période de la chasse en Gironde. Comment on fait pour photographier des animaux et des cerfs, en plus, quand c'est la période de la chasse, par exemple?
5: Ah, c'est compliqué. Ouais.
3: Surtout si t'es camouflé et tout. Enfin, déjà que les cyclistes en gilet fluo, il y a des balles perdues comme ça, alors c'était en camouflage.
5: Non, c'est assez compliqué. Il y a une possibilité de savoir où c'est que les chasseurs vont venir chasser pour éviter de se confronter à ce genre de choses. Après, quand tu connais un peu plus finement l'activité des animaux, tu peux prioriser plus certaines zones que d'autres. Mais c'est vrai que c'est une période très compliquée et de trouver une harmonie entre ces deux activités-là, c'est vraiment pas évident. Et l'échange avec eux est toujours intéressant. Il n'y a pas d'animosité. Okay. Mais des fois, à un moment, ça peut être compliqué quand même par moment. Mais on n'a pas trop le choix, en fait. Il faut qu'on s'adapte à ça. Et c'est vraiment pour moi c'est une cata quand tu suis un chevreuil, un sanglier, un cerf, et que t'as les chasseurs qui arrivent, et que ce cerf, ce sanglier, tu l'as vu pendant des mois et des mois, c'est presque devenu ton pote et tout, parce que tu le vois tous les soirs, et que le lendemain tu le retrouves plus parce qu'il y a une battue. C'est violent, quoi. C'est violent. Ou qu'il s'est fait écraser par une voiture. Et t'es en première ligne, en fait, de ce qui se passe dans la nature, et t'as ce savoir-là, et tu vois l'impact que l'homme a sur l'activité des animaux. Et ils ont des sentiments aussi, ils ressentent. Ils ont une famille, et quand ils perdent le petit, c'est assez compliqué.
3: Ça doit être d'autant plus dur que oui, t'as tissé un lien un peu invisible avec cet animal, mais tu l'as suivi. Ouais. Et justement, est-ce que la photographie animalière, elle peut porter un propos de sensibilisation, un message vis-à-vis de tout ça, ou sur d'autres sujets même?
5: De toute façon, on est les témoins d'un instant, et du coup, de pouvoir c'est des instants éphémères qui sont rendus éternels avec une photo, et de pouvoir en plus la montrer au grand public et de dire: regardez, ça a été pris juste en bas de chez toi, c'est encore là. Ça peut éveiller quelque chose d'éteint chez une personne et donner l'envie d'aller se balader un petit peu plus, et de prendre conscience, en fait, pour aimer. Et quand on aime, on peut que avoir envie de protéger, quoi. Et alors, ce qui est dommage, c'est que quand il y a des expos, quand il y a des conférences sur des sujets, on voit toujours les personnes qui sont déjà convaincues, qui sont déjà sensibilisées à ça, et c'est très dur d'aller chercher des gens qui sont un petit peu, pas à l'opposé, mais qui sont déconnectés. Ouais. Notamment, moi, des fois, j'invite les chasseurs sur mes expos ou sur les conférences, parce que c'est toujours intéressant de pouvoir débattre, d'avoir leur point de vue, et c'est difficile de rassembler un petit peu tous ces gens-là dans la bienveillance, en fait.
3: Est-ce que ça arrive? Ou alors, ou pas du tout?
5: ça peut arriver, bien sûr. Ouais. Après, il y a des chasseurs qui restent très intelligents et qui ont un savoir sur la nature fabuleux, et qui ont des choses à apprendre aux gens. Et comme les photographes, il y a des gens qui sont très, très pertinents et qui ont un grand savoir, mais il y a aussi des photographes qui vont faire des choses pas du tout bien pour dans un écosystème,
3: pas éthique, ça va être, etc.
5: Et pareil pour les chasseurs. Donc en fait, c'est compliqué, c'est nuancé, quoi.
3: Ce qu'on peut faire, c'est inciter tout le monde à venir voir ton expo à Talence. Ça s'appelle Talence Éclat de nature urbaine. C'est jusqu'au 21 novembre au Forum des Arts et de la Culture de Talence, donc vraiment sur l'arrêt de tram forum. Et il y a aussi sur les grilles du parc Peixoto.
5: Oui,
3: voilà.
5: C'est génial de pouvoir voir ces instants de vie capturés à Talence. Voilà, comme ça. Puis c'est la ville où je suis né. Alors quand ils m'ont appelé pour faire ce petit reportage, j'étais très très très content.
3: Donc la boucle est bouclée. Bastien Campistron, merci beaucoup d'être venu dans Passage nous présenter ton art absolument fascinant. Qu'est-ce qu'on peut te souhaiter pour la suite ?
5: Et de belles observations en nature et que de faire des actions pour la nature et que, en espérant qu'elle aille de mieux en mieux, même si c'est pas les dynamiques qu'on voit en ce moment avec tout ce qui se passe, mais vraiment voilà, essayer de s'orienter sur des restaurations d'écosystèmes et de s'émerveiller tout simplement à ça et de faire des belles rencontres.
3: Et en tout cas, vraiment, foncez voir l'exposition. Moi, je vais y aller parce que jusque-là, j'ai vu juste tes photos sur Internet qui sont absolument magnifiques. Donc, foncez au Forum de Talence jusqu'au 21 novembre pour voir les magnifiques clichés de Bastien Campistron. Merci encore, Bastien, et à très bientôt.
5: Merci.
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3: Il est temps pour nous de rendre l'antenne puisque Passage, c'est déjà terminé. Le programme était très chargé. Alors un grand merci à vous, chers auditeurs, pour votre écoute. On se donne rendez-vous, pour ma part, demain pour de nouvelles aventures sur les ondes avec Café Campus et Passage. Mais n'oubliez pas, il y a plein d'émissions qui vous attendent jusqu'à minuit. Des anciennes, des nouvelles. Voilà, vous aurez la grille des programmes sur notre site internet radiocampusbordeaux.fr. En tout cas, écoutez-nous 24 heures sur 24, 7 jours sur 7, sur le 88.1 partout en Gironde. En tout cas, s'il n'y a pas trop d'arbres. Et puis moi, je vous souhaite une très bonne soirée. Allez, ciao à tous, restez au sec.

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0: j'ai faim.
1: Attends deux secondes, on en parle juste après. D'abord, j'allume la radio, il y a mon émission pour la fête de la science sur le terme des saveurs savantes sur Radio Campus Bordeaux 88.1. Bon, on mange où ce soir ?
0: Bah, on va au resto, non ? J'ai la flemme de cuisiner.
1: Ah ouais ? Tu m'emmènes au resto carrément ? Mais on va où ?
0: Juste en bas de l'immeuble.
1: Quoi ? Tu veux encore aller aux rues ? T'en as pas marre ? Matin, midi, soir, pour manger des plats dégueux ?
0: Peut-être, mais c'est 1€ le repas.
1: Non, on va rester ici, on va se faire à manger, ce sera bien meilleur. En plus, les gosses n'ont pas fini leurs devoirs.
0: Bon, ok, mais on fait un truc simple et rapide parce que là, j'ai pas envie d'attendre, j'ai vraiment faim.
1: Oui, ça je crois que j'ai bien compris. Et d'ailleurs, ça me fait penser, tu veux toujours manger des conneries ?
0: Allez, c'est encore reparti pour mon procès.
1: Non mais c'est sérieux, tu sais qu'une étude publiée en juin 2026 dans l'American Journal of Public Health est réalisée par des chercheurs de Harvard montre que c'est dangereux pour ta santé de manger trop de produits transformés et comme des boissons sucrées, de la charcuterie ou la restauration rapide.
0: T'es sûre de ton histoire là ?
1: Oui, plus de 5000 personnes retraitées ont été suivies pendant 9 ans et ont subi des tests d'attention et de mémoire tous les 2 ans pour évaluer leur santé cognitive.
0: Ok, mais c'est quoi du coup le résultat de leur étude ?
1: Attends, j'allais y venir. Figure-toi que les personnes testées ayant mangé le plus de produits ultra transformés présentent un risque 58% plus élevé de développer une démence et un risque de 46% plus élevé de développer des troubles cognitifs sans démence.
0: Et du coup, tu crois que si je mange, que ça a changé quelque chose si je mange des carottes tous les jours ?
1: Bah, déjà, tu seras bien plus aimable. Et oui, tu auras 41% moins de risque de développer une démence en mangeant des produits entiers et peu transformés. Ça vaut le coup d'y réfléchir, non ? Sans parler des autres risques de développer du diabète, de l'hypertension ou de l'obésité.
0: Bon, je vais peut-être y réfléchir. Tu veux manger quoi ? Pas de bolo ?
1: Attends, c'est l'heure de l'émission, de l'interview. Les dealers de science reçoivent Antoine Bernard de Raymond, un sociologue qui va nous parler de la sécurité sociale de l'alimentation.
2: Chut. En 2020, en Gironde, une dizaine d'organisations se sont regroupées pour monter un collectif qu'elles nomment Acclimat Action. Son objectif, expérimenter la sécurité sociale de l'alimentation. Parmi elles, on retrouve des acteurs variés issus de l'éducation populaire, de l'économie sociale et solidaire, du travail social ou de la recherche scientifique. On pourrait citer Supercop, VRAC, Les Râteleurs, le Centre Social Lesteille, la Miam, Ygraine, Cap Science, Salutaire, du Vert dans les Rouages ou encore l'Université de Bordeaux et l'UMR Moisa qui étudie les systèmes agroalimentaires durables. Sur son site internet, Acclimat Action dit s'être créé avec 2 questions. Comment, au-delà de nos activités, faire plus pour la transition alimentaire dans un contexte d'urgence sociale et quels accompagnements dans la perspective d'une alimentation accessible qui répondent aux enjeux climatiques. C'est ainsi que sont nées les prémices d'une expérience de la sécurité sociale de l'alimentation en Gironde.
3: Alors bonjour Antoine Bernard de Raymond, vous êtes sociologue, membre de l'INRAE et de BSE, Bordeaux Sciences Économiques, et vos travaux portent notamment sur les systèmes alimentaires et les transformations à long terme des rapports entre agriculture et alimentation. Vous êtes intéressé plus spécifiquement au marché des fruits et légumes, aux conflits autour des OGM et des grandes cultures, à la gouvernance de la sécurité alimentaire mondiale et au mouvement des Gilets jaunes. Vous avez d'ailleurs publié en 2024 « Sociologie des Gilets jaunes » aux éditions du Bordelot et « Un monde sans faim », F-A-I-M, aux presses de Sciences Po. Et pour cette expérimentation sociale de l'alimentation, expérimentation de la sécurité sociale de l'alimentation, mise en place par Acclimat Action, vous l'avez justement étudiée.
0: Bonsoir.
2: On connaît bien la sécurité sociale de l'alimentation, la sécurité sociale en matière de santé, mais qu'est-ce qu'on entend au juste, Antoine Bernard de Raymond, par sécurité sociale de l'alimentation ?
4: Bah, comme vous l'avez mentionné, la sécurité sociale de l'alimentation, ça fait référence à la sécurité sociale qu'on connaît tous pour la santé et ça vise à en reprendre les principaux mécanismes et en particulier les 3 piliers du régime général de 1946, à savoir l'universalité, le conventionnement démocratique et le financement par la cotisation. Alors l'universalité, ça veut dire qu'on fait une politique qui est accessible à tous, comme quand on va se soigner avec sa carte vitale, et qui n'est pas une politique pour un public cible ou pour les pauvres. Si vous voulez, ça s'adresse à monsieur tout le monde, même si vous êtes riche, vous pouvez en bénéficier et vous pouvez aussi, vous devez aussi contribuer à son financement par un système de cotisation. Alors évidemment, dans le cas de l'alimentation, c'est adapté, on ne peut pas fonctionner de la même manière en tout cas pour le moment, que la sécurité sociale. Mais donc voilà, il y a un système de financement par cotisation. Puis enfin, il y a un système de conventionnement. Quand vous allez chez le médecin lui-même, il est en quelque sorte agréé par la Sécu, et ça conditionne le fait que lui-même puisse bénéficier des tarifs de la sécurité sociale. Et puis les actes qu'il va pratiquer sont eux-mêmes agréés par la sécurité sociale. Et bien on essaie de faire un peu la même chose avec l'alimentation, c'est-à-dire qu'on va sélectionner des lieux de vente, des producteurs et des produits qui soient conformes à des objectifs, par exemple de santé publique ou de protection de l'environnement.
2: D'ailleurs, j'invite nos auditeurs intéressés par le sujet à aller écouter sur le site internet d'Acclimatation le retour sur l'histoire de la sécurité sociale qui est présenté par votre collègue Nicolas Da Silva.
3: Et donc la sécurité sociale de l'alimentation, ça fait partie des initiatives qui s'inscrivent dans une démarche de démocratie alimentaire. Est-ce que vous pouvez expliquer ce qu'on entend par ce terme de démocratie alimentaire ?
4: Alors, démocratie alimentaire, c'est un terme qui est apparu à la fin des années 90, qui a été porté notamment par des collègues britanniques. Donc dans un contexte qui était un petit peu différent de l'époque, c'était un contexte de crise sanitaire, notamment celle de la vache folle. Et c'est un moment où on prend conscience, si vous voulez, du pouvoir sur l'alimentation de grands groupes, de grandes entreprises privées, sur la définition de notre régime alimentaire, sur le fonctionnement des systèmes alimentaires. Donc c'est les entreprises de la grande distribution, les industries agroalimentaires, la transformation, qui ont un peu le pouvoir à la fois vis-à-vis des agriculteurs, mais aussi des consommateurs. Et donc là, on se rend compte que finalement, notre modèle de démocratie par le marché, où c'est le choix éclairé du consommateur qui va orienter le marché, enfin, où en gros, c'est la demande qui va orienter l'offre, en fait, on se rend compte que ça fonctionne pas, et que dans certains cas, ça aboutit à des excès, etc. Donc dans l'idée de démocratie alimentaire, à la base, il y a l'idée qu'il faudrait une meilleure information, une meilleure connaissance de la part des consommateurs pour qu'ils puissent faire des choix éclairés et reprendre une forme de pouvoir sur le système alimentaire. Et par la suite, cette notion ou ce concept a été élargi avec l'idée que justement il faudrait contrôler le système, le fonctionnement des systèmes alimentaires. Donc ça a été beaucoup appliqué au développement des circuits courts, donc par exemple les AMAP en France depuis 2001. Et puis il y avait aussi la dimension, puisqu'on parle de démocratie, la dimension délibérative, participative. Donc ça a accompagné des choses comme le développement des conseils alimentaires ou food councils dans des pays anglo-saxons, donc au Royaume-Uni, aux États-Unis, au Canada. Et puis plus récemment, en France, on a essayé d'associer ça à un véritable contrôle économique du système alimentaire, notamment du système alimentaire dominant, notamment sous l'impulsion des travaux de Dominique Paturel.
3: Et dit comme ça, justement, la démocratie alimentaire, ça semble être une super idée et quelque chose qui devrait être assez consensuel. Pourtant, elle fait l'objet de plusieurs critiques. Quelles sont-elles, ces critiques ?
4: À vrai dire, je sais pas. Je pense que c'est effectivement un terme assez consensuel. La question, c'est qu'est-ce qu'on met derrière et qu'est-ce qu'on en fait. Pour moi, enfin, je veux dire, il y a peut-être des critiques de la notion de démocratie alimentaire, mais je pense que c'est quelque chose que beaucoup de gens pourraient s'approprier, pourraient revendiquer. Et justement, c'est là qu'est le problème. C'est quand tout le monde est d'accord sur un terme, c'est qu'il y a, ça cache quelque chose. Comme je vous l'ai dit, vous voyez, c'est un terme qui a beaucoup évolué. Et donc, la question que ça pose aujourd'hui, c'est pas simplement la question de la délibération ou du développement des circuits courts, mais des enjeux aussi de justice sociale et de pouvoir d'agir, c'est un mot qu'on utilise beaucoup, sur le système alimentaire. Et la question qui se pose derrière, c'est comment est-ce qu'on met en œuvre ce pouvoir d'agir. Est-ce que c'est en créant des circuits, des systèmes alternatifs au système dominant qui est celui de la grande distribution et des industries agroalimentaires, ou est-ce que c'est en essayant de réorienter un petit peu, presque de contrôler ou de détourner de l'intérieur ce système dominant, sachant que les deux tiers ou même plus des achats alimentaires des Français passent par la grande distribution, les supermarchés.
2: Pour votre part, vous êtes sociologue, ce qui fait que vous avez pu étudier la sécurité sociale de l'alimentation sous ce prisme. Est-ce qu'il y avait des chercheurs d'autres disciplines avec vous, et quelles disciplines ont pu étudier aussi ce sujet ?
4: Alors, dans le cas de la Gironde, on était beaucoup avec un ancrage en sociologie, enfin sciences sociales, anthropologie, sciences de l'éducation, mais on ne va pas aller trop dans les petites frontières entre sciences sociales voisines. Ça pose aussi des questions économiques. Donc, dans d'autres expérimentations, il y a eu des économistes qui se sont impliqués. Ça pose des questions aussi de qualité de l'alimentation, donc ça peut intéresser des nutritionnistes, et dans d'autres expérimentations, c'est le cas. De plus en plus, on essaie aussi d'associer des juristes, parce que ça pose d'énormes enjeux en termes de droits, et en particulier de droits de la protection sociale et de droits de la concurrence. Donc il y a vraiment là-dessus, là, c'est un enjeu, surtout à mesure qu'on essaie de développer véritablement des systèmes de cotisation au sein des entreprises.
2: Mmh. Et du coup, quel a été, vous, en tant que scientifique, votre rôle dans ce projet ? Est-ce que vous avez participé à sa mise en place, comme certains, ou est-ce que vous avez juste étudié a posteriori ?
4: Alors, c'est quelque chose d'assez nouveau pour moi, parce que dans ma trajectoire de scientifique, j'ai plutôt l'habitude d'avoir la posture classique du scientifique qui étudie de l'extérieur. Alors pas comme des expérimentations en laboratoire, mais quand même. Vous avez mentionné tout à l'heure, j'ai travaillé sur le mouvement des Gilets jaunes. J'ai étudié ce mouvement, mais j'en faisais pas partie. Je me suis pas prétendu Gilets jaunes, alors même si j'allais sur les ronds-points, dans les manifestations, etc. Là, c'était nouveau pour moi, dans le sens où j'ai aussi participé à la construction du dispositif, à l'élaboration de cette expérimentation. Donc j'étais à la fois observateur et puis parfois directement impliqué dans la construction. Alors, pas de manière centrale, hein, c'est d'abord les citoyens qui l'ont conçu, et puis en partenariat avec d'autres, avec des collectivités locales et puis les associations membres d'Acclimat Action. Mais voilà, j'étais un peu un pied dedans, un pied dehors, ce qui était plutôt nouveau pour moi.
3: D'accord. Et vous parliez justement des collectivités locales et des associations membres. Et pourquoi, qu'est-ce qui fait que ces organisations-là, elles se sont alliées alors qu'elles viennent quand même de secteurs qui sont tout assez différents ?
4: Mais c'est ça qui est intéressant avec la sécurité sociale de l'alimentation, c'est que ça a permis de faire converger ou d'aligner, si vous voulez, des collectifs ou des segments, des associations, enfin voilà, des gens qui ne se parlaient pas trop finalement. Donc si vous voulez, typiquement, vous avez tout un courant critique de l'agriculture autour de l'agriculture paysanne, qui est sur, vous voyez, ils sont sur leur truc, vous voyez, ça fait les AMAP, etc. Donc c'est l'accès au foncier, c'est des prix rémunérateurs, la défense des petites fermes, etc. Vous avez des associations plus écologistes qui vont être beaucoup sur les questions de pollution de l'environnement, de santé, les pesticides, voilà, et ça se parle pas trop. Puis enfin, vous avez des associations de lutte contre la précarité alimentaire qui, elles, vont plutôt s'investir sur la partie accès à l'alimentation. Et en fait, le mérite de ce mouvement de la SSA, parce qu'on peut aussi le voir comme un mouvement comme un mouvement social, je dis SSA pour sécurité sociale de l'alimentation, c'est justement, et c'est, je pense pas que ce soit volontaire, mais c'est plus un effet émergent, si vous voulez, d'avoir réuni ces gens-là, des gens qui se parlaient pas, mais qui s'intéressaient plus ou moins au même objet, aux mêmes questions, mais pas par le même prisme, les avoir mis ensemble autour de la table et de les avoir fait travailler ensemble. Donc ça, c'est vrai au niveau des organisations, mais aussi de certaines collectivités locales.
2: Justement, en parlant des collectivités locales, quelle est leur place dans ce dispositif qui se veut citoyen ? Et du coup, quels bénéfices et contraintes cette participation a pu amener ? On parle notamment du coup de la mairie de Bordeaux et du conseil départemental de Gironde.
4: La plupart des expérimentations de sécurité sociale de l'alimentation, même si au départ c'est un projet qui se veut un projet macro-social, macro-économique et donc au moins d'ampleur nationale, les expérimentations, elles se font sur une base locale. Oui. Et donc en fait, ça a aussi accroché sur les volontés de certaines collectivités locales, alors bon, souvent avec une certaine couleur politique, de s'investir sur ces questions-là, sur des questions de solidarité, des questions d'accès à l'alimentation, de revoir aussi leur propre politique sur ces questions. Et donc, dans le cas de la Gironde et de Bordeaux, on a eu de la chance, hein, entre guillemets, parce qu'on a pu trouver un alignement aussi entre différents échelons, différentes collectivités locales, ce qui ne va pas toujours de soi. Enfin, pour le dire de manière très prosaïque, hein, si vous avez la municipalité qui est de gauche et le département qui est de droite, ça va être compliqué de les faire travailler ensemble. Bon, là, ça s'est plutôt bien passé.
3: Et du coup, cette expérimentation, elle a été mise en place comment concrètement ? Parce qu'à l'échelle d'une ville ou à l'échelle d'un département, comment ça a fonctionné ? Quelles ont été les grandes étapes de cette mise en place ?
4: Alors, schématiquement, on a commencé en 2023, en 2022, on avait commencé à se parler, c'est-à-dire toutes les organisations, les collectivités locales dont j'avais, que je viens d'évoquer, on avait commencé à se parler, et donc en 2023, on met en place, pour 6 mois, une forme de convention citoyenne, mais on ne l'a pas appelé comme ça, j'y reviendrai dans un instant, qui va réunir des citoyens de 4 territoires qu'on avait sélectionnés pour l'expérimentation. Donc vous avez un groupe d'une dizaine de citoyens qui, par territoire. Donc les territoires, c'était Bordeaux, Bègles, le Pays Foyen et le Sud Gironde, Langon, Bazas. Donc des groupes de citoyens de chacun de ces territoires qui vont se réunir régulièrement pour travailler, déjà se former sur les questions d'alimentation, de lien entre alimentation et climat, lien entre alimentation et inégalité sociale, etc. Donc se former à ces questions-là et puis élaborer peu à peu une charte qu'on appelait une charte de conventionnement qui a servi de socle au dispositif de SSA qu'on a ensuite expérimenté. Donc j'ai dit qu'on avait appelé ça, on n'avait pas appelé ça une convention citoyenne mais des parcours d'engagement parce qu'on était un petit peu hésitant sur le modèle de la convention citoyenne. Il y a eu notamment la convention pour le climat au niveau national, c'est-à-dire qu'on réunit des gens, on réunit des citoyens, on les forme, on les fait bosser, on les fait phosphorer hein, si vous me permettez l'expression. Ils terminent leur travail en livrant un rapport, des recommandations, et ensuite l'exécutif en fait ce qu'il veut. Et donc ça, nous, ce qu'on pense, c'est que ça finit par décrédibiliser ce genre d'initiative de participation citoyenne. Donc nous, ce qu'on avait demandé et ce qu'on a négocié avec les collectivités locales, c'est que le résultat de cette mobilisation, de cette participation citoyenne, il soit un petit peu contraignant, et que ce soit pas juste un texte dont on ferait ce qu'on voudrait ensuite. Donc ça a été la première étape. Donc en juin 2023, on adopte une charte de conventionnement qui est aussi ratifiée par nos partenaires des collectivités locales. Et puis à partir de là, on met peu à peu en place le dispositif dans sa matérialité, dans sa dimension technique et économique. Donc Acclimatation est devenue une association, loi 1901, a obtenu la gouvernance de l'expérimentation, et puis il a fallu mettre en place tout un ensemble d'aspects comme le prélèvement des cotisations, la gestion aussi des subventions, puisque évidemment, les collectivités locales nous ont aidés, ont contribué à l'abondement de la première version de la caisse, et de manière assez forte. Et puis, il fallait aussi sélectionner les points de vente, les produits, mettre en place un système de paiement. Donc on a dû mettre tout ça en place en 6 mois. Donc ça a été un petit peu une opération commando, mais tout s'est bien passé. Et en mars 2024, on a lancé l'expérimentation, d'abord pour une année officielle, donc jusqu'au printemps 2025. Et depuis, on continue à faire vivre cette caisse de l'alimentation, selon des modalités différentes. Mais voilà, l'idée pour nous, notamment à Climatation, mais aussi, je pense, les collectivités locale, c'est d'essayer de pérenniser ces caisses-là et de trouver un moyen de rendre autonomes ces caisses de l'alimentation.
3: D'accord. Et justement, ces participants, ces citoyens, comment ils ont été désignés pour participer à cette expérimentation ?
4: Alors, il y a eu plusieurs voies d'accès à l'expérimentation. Il y avait les citoyens qui avaient participé au parcours d'engagement. Eux, du fait qu'ils y avaient participé, on leur proposait d'être dans l'expérimentation, c'est-à-dire de cotiser, puis de pouvoir faire leurs courses en Mona, parce que Mona, c'est l'outil de transaction pour monnaie alimentaire. Voilà, donc eux, on leur a proposé d'emblée. Donc, ils y sont pas tous venus, mais enfin, voilà. Ensuite, on avait fait un appel à manifestation d'intérêt. Les gens qui voulaient participer pouvaient se manifester. Et parmi cet ensemble ou ce pool, si vous voulez, de gens qui s'étaient portés volontaires, on a effectué un tirage au sort de manière à avoir un échantillon qui soit à peu près fidèle aux caractéristiques de la population de la Gironde, puisque je vous rappelle qu'une des caractéristiques voulues de la SSA, c'est que ce soit une politique universelle. Donc on voulait éviter d'avoir qu'un certain profil de participants.
2: Donc les citoyens qui ont participé à cette expérimentation de SSA, ils cotisent chaque mois, comme vous l'avez dit. Pourtant, du coup, cette cotisation volontaire, elle ne permet pas à elle seule de financer le projet. C'est quoi son vrai intérêt ?
4: Alors aujourd'hui, il faut être clair là-dessus, on n'est pas sur une caisse qui est autonome d'un point de vue financier, qui pourrait s'autofinancer. Donc ça pose la question du modèle qu'on veut avoir à l'avenir. Mais pour l'expérimentation qu'on a pu mettre en place à partir de 2024, on avait un budget qui était assez conséquent et qui fonctionnait aussi, et même principalement, je crois, aux 2/3, si je me souviens bien, avec des apports extérieurs et notamment des subventions privées, mais principalement publiques. Donc, ce que permet ce budget à l'époque, c'est une redistribution de l'argent, et ça permet une logique d'égalité sociale entre les différents participants, puisque ceux qui ont plus cotisent plus et ceux qui ont moins d'argent cotisent moins. Et ensuite, cet argent, enfin ce budget alimentaire, il était aussi distribué en fonction des caractéristiques du ménage, c'est-à-dire, voyez, un couple avec trois enfants, il avait plus qu'une personne vivant seule. Donc pour des gens, pour un couple... Si je prends cet exemple-là, pour un couple avec trois enfants, ça faisait un budget assez conséquent. Là, je pourrais plus refaire le calcul de tête, mais ça faisait peut-être 500 euros, mettons, par mois. Donc c'est quand même un vrai budget pour faire ses courses dans un ensemble de lieux de vente, de magasins, de producteurs conventionnés, selon des critères de durabilité, de respect du droit du travail, de localité des produits, etc. Donc ça permettait pas simplement d'avoir un budget pour faire ses courses, mais d'avoir accès à un certain panier alimentaire, à un certain régime alimentaire.
2: Oui.
3: Et l'une des principales sources de discussion, ça a été la forme juridique de ce projet, justement, et de sa gouvernance. Quelles sont les questions qui ont été soulevées à ce moment-là ?
4: Alors là, on rentre vraiment dans les discussions techniques et ça fait écho aux enjeux juridiques que j'ai mentionnés un petit peu plus tôt. Il y avait un équilibre à trouver entre les citoyens, les associations participantes et les collectivités locales. Donc il fallait que la caisse et donc son système de gouvernance soit autonome, soit indépendant, et que les citoyens, c'est aussi la logique du conventionnement démocratique, aient une voix qui soit pas simplement consultative. Donc je vais vous passer le détail de toutes ces discussions-là, et puis alors, plus il y avait l'enjeu de neutralité pour les collectivités locales, enfin voilà, je vous passe le détail des discussions, mais donc la solution à laquelle on est arrivé, c'est la forme associative. Et donc c'est Aclimat Action qui s'est occupé de la gouvernance de l'expérimentation, sachant que tous les citoyens participants devenaient membres de l'association. Donc c'était leur association aussi. Okay. Et donc c'est Aclimat Action qui a géré le budget de l'expérimentation.
2: Okay. Vu que donc un des piliers de la SSA, c'est le conventionnement démocratique dont vous parliez. Comment ils sont choisis, donc les professionnels et les produits qui sont conventionnés, est-ce que ça pose des questions, des débats en termes de choix des
4: produits ? C'est un énorme enjeu. Hein. Je vous rappelle le contexte. Le contexte, et ça renvoie à la discussion qu'on a eue tout à l'heure sur la démocratie alimentaire, c'est que on a une alimentation qui est a priori choisie puisqu'on est des consommateurs qui allons faire leurs courses et vous allez où vous voulez faire vos courses et vous achetez ce que vous voulez, enfin voilà. Mais en fait, vous avez un système qui économiquement est dominé par un certain nombre de petites entreprises. Donc il y a une asymétrie de pouvoir entre le consommateur réputé citoyen et l'offre. Donc l'idée, c'est d'instaurer un contre-pouvoir par la sélection des lieux de vente ou par l'investissement et par la solvabilisation de la demande. Donc il y a eu une discussion collective, quel modèle alimentaire on veut, qu'est-ce qu'on veut manger, où est-ce qu'on va aller faire nos courses, qu'est-ce qui est légitime d'encourager aussi dans une perspective de transition écologique. Donc c'est ça le résultat de la charte de conventionnement qu'on a adoptée en 2023 et que j'évoquais tout à l'heure. Et donc ça a permis de sélectionner une cinquantaine de lieux de vente qui étaient principalement des agriculteurs qui faisaient de la vente à la ferme, des petits commerçants indépendants, donc boulangers, bouchers, etc. Et puis des épiceries sociales et solidaires ou encore des supermarchés coopératifs. Ce que vous n'aviez pas dans l'expérimentation, c'est justement ces magasins des grands groupes de distribution. Enfin voilà. Et à l'intérieur de ça, il y avait aussi une sélection de produits. Alors, je ne vais pas vous donner tous les détails de tout ça, mais l'idée, c'était de favoriser une alimentation dite saine et durable. Donc, par exemple, vous avez évoqué dans la petite scénette tout à l'heure la question des produits transformés. Ben, les produits ultra transformés n'étaient pas accessibles au conventionnement et à la prise en charge dans le cadre de l'expérimentation. Donc, vous voyez, l'idée, c'est de promouvoir un peu une alimentation, un certain format de commerce, etc. Mais ça peut faire débat. C'est-à-dire, il y a aussi une espèce d'évidence qu'il faut que ce soit du commerce local, bio, de saison, une alimentation végétale, etc. Mais ça peut se discuter et ça faisait l'objet de débats au sein des collectifs citoyens. Et c'est ça qui était intéressant. Il y avait des gens qui disaient, oui, mais quid des aliments plaisir ? Puis les enfants, ils aiment bien la pâte à tartiner. Des fois, les parents, ils n'ont pas le temps de cuisiner, donc les plats pré-préparés, c'est bien. Donc il y avait tous ces débats-là, et on a essayé de trouver un équilibre entre ces différentes aspirations, ces différentes demandes.
2: Et du coup, par exemple, une pâte à tartiner bio et conventionnée ?
4: Alors, c'est une bonne question. Là, vous me posez une colle. Je dirais que non. Et après, je crois, je pense qu'il pouvait y avoir des fois de la souplesse en magasin.
3: Et puisque c'est l'un de ses objectifs à long terme, en quoi est-ce que la SSA pourrait justement transformer le système agroalimentaire dominant actuellement ?
4: Alors là, pour répondre à cette question, il faut se projeter en dehors des expérimentations à petite taille locale, ouais. Et il faut imaginer ce système-là à grande échelle comme la Sécu pour la santé. Là, si vous avez un système de cotisation ou en tout cas de financement, je ne sais pas moi, par une taxe ou ce qu'on voudra, qui permet de lever vraiment une masse en milliards d'euros, ça devient un outil, soit pour solvabiliser la demande, comme quand on se fait rembourser nos soins médicaux, soit pour directement investir, installer des agriculteurs ou des outils de production alimentaire. Et donc là, vos choix d'investissement ou l'orientation indirecte que vous allez faire par le conventionnement pour les aliments, ça va orienter le système alimentaire dans un certain sens. Donc de cette manière-là, vous allez à la fois favoriser un certain type de modèle économique et un certain type de pratiques agricoles et alimentaires. Et donc l'idée, c'est de le tirer vers un système qui soit respectueux de l'environnement, de la santé publique, etc. Parce que comme vous le savez, on a un système actuel qui apporte des bénéfices. Tout le monde a à manger. Je simplifie, en France. On a une nourriture qui est abondante, de qualité et pas chère. Là encore, je suis très simplificateur et on peut relativiser ça depuis 2022. Voilà, mais en même temps, c'est un système qui crée, qui a des, comme on dit en économie, des externalités négatives. C'est la pollution des cours d'eau, l'érosion des sols, la réduction de la biodiversité, les problématiques d'obésité, de diabète, etc. Donc il faut essayer de trouver un compromis entre ces différentes dimensions.
2: Et donc aujourd'hui, quelles sont les perspectives d'avenir pour Acclimat Action et la suite de cette expérimentation de sécurité sociale de l'alimentation en Nouvelle-Aquitaine ? Est-ce qu'il y a une suite donc ? Est-ce qu'il y a des changements, donc, notamment après les élections législatives qui ont changé, notamment le maire de Bordeaux ?
4: Municipal.
2: Municipal, ou la dynamique nationale d'austérité qui menace, est-ce que ça menace le projet ? Est-ce qu'il existe, donc vous en parliez un petit peu, d'autres projets en France qui sont en cours d'expérimentation ?
4: Effectivement, je pense que la question de l'avenir de la SSA, il faut la penser pas simplement au niveau de la Gironde. Alors, comme je l'ai dit, en Gironde, on maintient la caisse de l'alimentation, la caisse girondine de l'alimentation. On essaie de trouver aussi, de la faire évoluer, pas simplement de la maintenir, mais de la faire évoluer dans ses modalités de financement, dans le système de conventionnement, le fait d'inclure les entreprises, les transformations qu'on veut du système alimentaire. Enfin, il y a plein de groupes de travail qui se réunissent pour...
2: Qui sont en cours, là,
4: pour, voilà, qui sont en cours actuellement pour réfléchir à tout ça. Et aussi, et c'est le plus important, vous avez... Je ne saurais pas vous dire exactement, mais peut-être une quarantaine ou une cinquantaine d'expérimentations locales en France actuellement. Okay. Donc l'enjeu, c'est aussi toute la circulation d'idées, l'émulation entre ces différentes expérimentations locales qui n'ont pas toutes le même modèle. Par exemple, quand c'est une expérimentation plus dans un contexte rural, on va plus aller vers la question de la production que de la demande et de l'accès à l'alimentation. Donc on va plus être sur soutenir directement l'agriculture, la petite agriculture, et avec un système de forfait qui va se rapprocher un petit peu de ce qu'on fait dans les AMAP, par exemple. En Bretagne, il y a une expérimentation qui se met en place qui vise directement à passer par un système de cotisation sociale par les entreprises. Donc vous voyez, il y a plein de choses qui s'inventent. Et l'enjeu, c'est d'arriver à faire grandir ce réseau et puis à le renforcer, la circulation d'idées, de bonnes pratiques, etc., pour essayer de faire grandir la SSA, un petit peu comme on a élaboré très progressivement le système de sécurité sociale en France. À la base, c'était des petites caisses locales dans des entreprises, des sociétés de secours ouvrières, etc., ou patronales. Et puis, ça a grandi jusqu'au point où on a été en mesure d'homogénéiser, d'intégrer tout ça dans un système unique. Alors, je ne sais pas si ce sera le cas pour la sécurité sociale de l'alimentation, mais vous voyez, ce serait un peu cette idée-là. Évidemment que le contexte politique, qu'il soit local ou national, il joue. Si vous avez une assemblée ou une municipalité qui est favorable à ces idées-là, et pour le dire très clairement, la formation politique en France qui a le plus soutenu ce projet, c'est Europe Écologie des Verts. Ouais. Pas seulement, mais enfin beaucoup les écologistes. C'est pas la même chose que si vous avez des partis politiques qui sont plutôt libéraux ou qui portent des logiques d'austérité budgétaire, comme on dit, qui disent bah non, ça coûte de l'argent. On est déjà champion du monde des prélèvements sociaux. Il faut arrêter. Bon.
2: Oui. Donc par exemple, la subvention de la mairie de Bordeaux, elle est un peu sur la sellette.
4: verra bien.
2: Ok, c'est pas encore d'actualité. Ben, merci beaucoup pour cet échange, Antoine-Bernard de Raymond. Du coup, vous êtes sociologue à l'INRAE au BSE.
4: À BSE, Bordeaux Sciences Économiques, tout à fait.
2: BSE. On invite donc nos auditeurs à aller lire vos livres s'ils veulent, donc qui sont Sociologie des Gilets jaunes aux éditions du Bordelot et Un monde sans fin FIM aux éditions des presses de Sciences Po.
4: Et il y aura un ouvrage collectif sur l'insécurité alimentaire en France qui devrait paraître en 2027. Donc voilà.
2: Parfait.
1: Très bien. Parfait. Ben, merci beaucoup.
2: Et bonne journée.
4: Merci à vous.
1: Au revoir. C'était super intéressant, non ?
0: Ouais, mais ça nous dit pas ce qu'on mange. J'aurais dû aller aux rues tout seul, moi.
1: Attends, chut. Il y a ma musique préférée. C'est Lunch de Billie Eilish.

0: et là ?
1: C'est moi, ton vieux père.
2: Non, mais tu m'avais pas dit que ton père venait manger. En plus, c'est rien de près.
0: Mais je l'ai pas invité.
1: Non, vous inquiétez pas, je viens juste vous rendre une petite visite. C'est quoi que vous écoutez, là ?
0: C'est mon émission, Science à l'antenne, avec une spéciale sur la fête de la science.
1: Non, mais saveur savante, c'est quoi ce titre à la noix ?
2: Noix, tain, il est vachement fort, noix saveur.
1: Non, mais ça fait SS comme acronyme. Enfin, je sais que c'est dans l'air du temps, mais quand même.
2: Ah bah, c'est dans l'actualité, hein, on n'y peut rien. C'est le thème de la fête de la science, papy.
0: Mais si tu veux changer, tu peux faire de l'entrisme jusqu'à arriver au ministère de l'enseignement supérieur et de la recherche et pousser tes propres idées, hein.
1: Oui, bon, vu comme ça. Mais tenez, regardez, hop, je change rien du tout, on passe de saveur savante à socio sympa. Ça vous tente ? Vous en prendrez bien un petit bout.
0: Tu comptes parler de nourriture à un moment, papa ?
1: Mais bien évidemment. Regardez, vous vous souvenez, en 2018, quand Intermarché avait vendu en promo du Nutella à moins 70 et qu'on avait pu voir sur les chaînes d'infos en continu des images lunaires de types se battre pour cet or marron ?
2: Non, je m'en rappelle pas.
1: Non, Christopher, arrête, à l'époque, t'avais déjà 48 ans.
2: Où tu veux en venir ?
1: Que l'alimentation est un marqueur de classe sociale, sans pour autant que ce ne soit uniquement lié au déterminisme économique.
0: Ça veut dire quoi, ça ?
1: Que la sociologie de l'alimentation, c'est plus complexe que les riches mangent des trucs de riches parce qu'ils sont friqués et que les pauvres mangent des trucs de pauvres parce qu'ils ont pas un rond.
2: Ah oui, ça doit être Bourdieu.
1: Ah bah, si tu m'y emmènes. Bourdieu dit que manger, c'est se distinguer. Parce que manger, c'est entre autres une affaire de goût. Mais goût de qui et selon quoi ?
0: Ok, mais alors, comment on se distingue en mangeant ? C'est quand même une activité universelle, quoi. C'est vital et ça nous rapproche à peu près tous.
1: Ici, on va axer sur deux manières de se distinguer socialement. Où est-ce qu'on mange et qu'est-ce qu'on mange ?
2: Où est-ce qu'on mange ?
1: En France, l'une des dépenses qui varie le plus en fonction de la position sociale, c'est le budget des vacances, suivi par la restauration hors domicile. Les classes supérieures dînent dehors, les prolos se désolent de devoir choisir entre aller au resto et mettre de l'essence dans la Clio 2 TDI. C'est d'ailleurs un marronnier dans les journaux télévisés régionaux, avec ses restaurateurs poujadistes et leur menu anti-crise à 10€. Mais là, faut pas leur demander d'où vient l'andouillette, parce que ça ferait même peur à Philippe Etchebest.
0: Oh non, faut pas qu'ils se lancent sur les poujadistes, sinon on en a pour toute la soirée, j'en peux déjà plus.
2: Et sinon, qu'est-ce qu'on mange ?
1: Le marqueur de distinction sociale le plus fort aujourd'hui, selon les recherches récentes, c'est le bio. C'est un label qui certifie une production agricole sans utilisation d'intrants chimiques de synthèse. Bien que sa part dans les dépenses alimentaires croît d'année en année depuis son lancement en 85, ce n'est pas une consommation de masse. Il représente seulement 6,6% des dépenses en alimentation domestique. Les produits bio les plus souvent achetés étant les laits et les œufs, parce que disponibles en grande surface à des prix relativement modérés. La sociologue Sophie Dubuisson-Quellier parle de consommation engagée, pour désigner la façon dont certaines consommations sont mobilisées pour défendre des valeurs politiques ou éthiques. On retrouve là le fait d'acheter des produits du commerce équitable, manger local ou simplement cultiver son potager. Le label bio s'inscrit également dans cette démarche.
0: Mais qu'est-ce qui pousse à acheter du bio ?
1: Claire Lamine, chercheuse à l'INRAE, a analysé les discours qui accompagnent l'achat de produits bio. Les enquêtés y voient un moyen de manger de bonnes choses. Sauf que ce qui est perçu comme bon est un agrégat de plein de choses. Bon au goût, bon pour le corps, bon car sans risque sanitaire, bon car porteur de valeurs éthiques, ou enfin bon pour l'environnement. C'est également un critère que l'on retrouve chez les primo-parents, qui tentent de changer leur alimentation avant l'arrivée de l'enfant. C'est vrai que ça semble plus judicieux que de tourner au whisky et à la clope avant la naissance du morveux, mais il faut avouer que c'est moins drôle.
2: On était sur le bio, là.
1: Oui, le bio. La sociologue Michèle Lamont utilise le concept de frontière symbolique. La consommation de produits bio est aux yeux des consommateurs une preuve de leur supériorité morale et sociale sur les ménages qui n'en consomment pas, et qui sont souvent dans une position sociale et économique plus modeste.
0: C'est vrai, quoi, ces pauvres qui roulent au gasoil et qui mangent de la viande en promo dans des barquettes en plastique dégueulasses n'ont aucune conscience écologique.
1: Justement, on y vient. Sur la question de l'empreinte écologique, il est prouvé qu'il augmente quand les revenus des ménages augmentent. En partie parce qu'ils se déplacent plus, ont de plus grands logements et plus d'équipements.
2: Mais pourtant, ils compensent en mangeant local. Et ils ont un vélo cargo à 3 SMIC.
1: Mais oui, mais pour partir au Club Med, ils prennent l'avion. Alors que Dédé, qui part tous les campings au camping d'Argelès-sur-Mer pour y bouffer ses merguez premier prix, bah paradoxalement, il sauve la planète et il achète moins de merguez. Non, sans caricaturer, les enquêtes plus récentes confirment que les pratiques clairement identifiées comme respectueuses de l'environnement occupent une place croissante dans la stratégie de distinction des classes supérieures, surtout celles dotées d'un fort capital culturel. On a aisément en tête l'image du cadre sub-trentenaire urbain, pour ne pas dire parisien, qui va faire ses courses à Biocop dans des petits sachets en toile de jute, là où les prolos, ils attendent une promo sur le Nutella à l'Intermarché de la zone commerciale un peu déprimante en périphérie pour aller se battre.
0: Tu caricatures un peu, là.
1: Non, je fais passer un message. Pour autant, les classes populaires, elles ont d'autres pratiques durables, mais elles sont juste moins valorisées et surtout moins visibles dans l'espace social, comme le fait de réutiliser les restes alimentaires ou tout simplement d'acheter moins de produits. Les ménages plus modestes y ressentent une éco-impuissance. Ils constatent leur incapacité à atteindre les normes devenues dominantes comme la consommation de produits labellisés bio, tandis que les membres des classes supérieures expriment compétence et confiance dans leur capacité à agir. On retrouve ce même schéma avec les recommandations nutritionnelles, largement diffusées dans les médias. Le fameux « manger 5 fruits et légumes par jour ». Perso, quand j'étais petit, je pouvais même pas citer 5 légumes, mais là, c'est une autre chronique. Les classes populaires, elles sont plus à même de mettre à distance les injonctions normatives des politiques publiques de santé, en y opposant leurs valeurs et leurs préoccupations, avec en premier lieu le budget que cela implique. Mais il y a d'autres contraintes, il faut également prendre en compte le temps et l'énergie, ainsi que l'espace nécessaire pour cuisiner. Également, le rapport coût calorique est important. Un paquet de pâtes, c'est plus nourrissant qu'un kilo de carottes. Et puis souvent, le gamin, il préfère les knackis coquillettes avec un sourire au ketchup.
2: Ah, mais oui, attends, tu me fais penser au lobby du lait qui serait « nos amis pour la vie ».
1: Oh là, malheureux. Dans un pays qui compte 365 variétés de frometons, le lobby laitier français est plus puissant que la National Rifle Association chez nos amis les cow-boys. Bon, j'ai d'autres chroniques à mener à bien, donc je vais pas me retrouver coulé au fond de l'heure, les pieds cimentés dans deux camemberts. Allez, sur ce, je vous laisse. J'ai un Tessie Crousty supplément sauce 6-7 qui m'attend dans mon 140 mètres carrés. Mais alors, plat de prolo ou de bourgeois ? Bon, je vous laisse mariner là-dessus.
0: Merci d'être passé, papa. Et bon testi croustille, alors.
2: Ah, c'est bon, le vieux est barré. On bouffe quoi, là ?
0: Attends, j'ai peut-être une idée. Regarde dans le placard, il doit nous rester des trucs pour se faire un bon petit plat.
2: Alors, voyons voir. Des pâtes, du riz, du concentré de tomate. Ah, et ça, c'est quoi ?
0: Bah, de la coriandre.
2: Hein ? De la quoi ?
0: Bah voyons, de la coriandre, tu vois bien, c'est une herbe avec des petites feuilles vertes. On la retrouve beaucoup dans la cuisine indienne, asiatique ou mexicaine.
2: Ah oui, j'en ai jamais mangé, je crois.
0: Tu ne sais pas ce que tu rates, ça rajoute un parfum unique au plat.
2: Ouais, ou alors ça donne un goût bizarre à ton plat. J'ai déjà entendu des gens dire que ça avait un goût de savon.
0: Ouais, ça me dit quelque chose, cette histoire de savon. Mais je me demande pourquoi. Attends, je viens de trouver une vidéo sur le sujet. Voyons voir.
3: Vous êtes-vous déjà demandé pourquoi certaines personnes adorent la coriandre alors que d'autres trouvent qu'elles ont un goût de savon ? Pour tout vous dire, ce n'est pas seulement une question de goût ou de préférence. Il y a plusieurs phénomènes qui peuvent expliquer cette différence de goût.
4: Et pour commencer, il faut s'intéresser à ce qu'il y a dans la coriandre. Lorsqu'on écrase ou qu'on mâche ses feuilles, la plante libère des molécules appelées aldéhydes.
3: On retrouve notamment cette molécule dans le savon et certains produits utilisés en cosmétique.
4: Et oui, Wefa. Donc quand on mange de la coriandre, certaines personnes peuvent détecter très fortement ces molécules et leur cerveau va les associer à une odeur ou une sensation qu'il connaît déjà, le savon.
3: Burk.
4: Et ce qui est intéressant, c'est que tout le monde ne perçoit pas ces molécules de la même manière.
3: Et oui, des chercheurs de l'Université de Toronto se sont justement intéressés à la façon dont différentes populations perçoivent la coriandre. Leurs études, publiées en 2012, portaient sur plus de 1600 personnes âgées de 20 à 29 ans, vivant au Canada et ayant des différentes origines géographiques.
4: Et les résultats montrent que la proportion de personnes déclarant ne pas aimer la coriandre varie beaucoup selon les groupes étudiés.
3: Par exemple, elle était d'environ 21% chez les participants d'origine est-asiatique, contre 17% chez les participants caucasiens et 14% chez ceux d'origine africaine.
4: A l'inverse, les chiffres sont beaucoup plus faibles pour les sud-asiatiques avec 7%, les hispaniques avec 4% et seulement 3% pour les personnes du Moyen-Orient.
3: Donc non, tout le monde ne trouve pas que la coriandre a un goût de savon.
4: Et ces différences ont justement poussé les chercheurs à se demander s'il pouvait y avoir une explication génétique derrière cette particularité.
3: Et c'est là que ça devient très intéressant.
4: Une autre étude menée sur plus de 14 000 personnes d'origine européenne a identifié un groupe de gènes impliqués dans la perception des odeurs, les récepteurs olfactifs.
3: Parmi eux, un gène appelé OR6A2 semble notamment jouer un rôle dans la manière dont certaines personnes perçoivent les aldéhydes présents dans la coriandre.
4: Pour simplifier, notre nez possède des récepteurs capables de détecter différentes molécules odorantes. Ces récepteurs envoient ensuite des informations à notre cerveau qui va interpréter ces signaux comme une odeur ou un arôme.
3: Et chez certaines personnes, des variations génétiques pourraient rendre ces récepteurs plus sensibles à ces aldéhydes.
4: Résultat, elles détectent encore plus ces molécules et les perçoivent donc davantage, ce qui pourrait expliquer pourquoi la coriandre leur paraît beaucoup plus savonneuse.
3: Alors que chez d'autres personnes, ces molécules sont moins perçues et la coriandre peut avoir un goût complètement différent.
4: Ce qui explique pourquoi deux personnes peuvent manger exactement le même plat et avoir deux expériences complètement opposées.
3: Pour l'une, cette coriandre fraîche est délicieuse.
4: Et pour l'autre, oh, pourquoi quelqu'un a versé du savon dans mon tacos ?
3: Mais attention, ça ne veut pas dire qu'un seul gène détermine à lui seul si vous aimez ou non la coriandre.
4: Le goût est beaucoup plus complexe que ça. Il dépend de notre génétique, mais aussi de notre expérience, de notre culture alimentaire, de nos habitudes et même de la manière dont on découvre un aliment.
3: Et puis, il y a une chose assez étonnante. Certaines personnes qui détestent la coriandre au début finissent parfois par l'apprécier après en avoir mangé plusieurs fois.
4: Comme quoi, même si nos gènes jouent un rôle dans notre perception des aliments, ils ne décident pas forcément de tout.
3: Alors, la prochaine fois que quelqu'un vous dit « Burk, la coriandre, c'est un goût de savon »,
4: vous pouvez lui répondre « Eh oh, c'est pas de la faute de la coriandre, ça peut peut-être être celle de ton OR6A2 ».
3: Et maintenant, vous savez pourquoi votre ami peut dévorer une assiette de coriandre pendant que vous, vous cherchez désespérément qui a mis du savon dans votre plat.
2: Bon, on va peut-être exclure la coriandre de notre repas. Imagine, je fais partie de la minorité qui a un goût de savon.
0: Pff, t'es vraiment pas très courageux, hein.
2: Bon allez, pour te remonter le moral, je te mets ta musique préférée, La Banane de Philippe Catherine.
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0: mais papa va bien, c'est tout à fait normal. Vous aussi, vous avez tous les deux des bactéries dans l'intestin, mais celles-ci sont gentilles. Elles vous permettent de mieux digérer, aident votre système immunitaire et gardent votre cerveau en forme.
1: Ah, je crois que c'est pour ça que papa, il va pas toujours très bien dans sa tête.
2: Et c'est quoi le rapport avec le fait que tu dois manger du caca ?
0: Alors, je l'ai pas mangé déjà pour commencer. Et en plus, c'est le caca le plus propre que tu as jamais connu de ta vie.
1: Oui, oui, moi je sais. C'est du caca qui a été congelé et préparé comme un médicament. Et après, il y a le choix entre passer par une sonde dans le nez ou par le trou des fesses de la personne. Mais bon, vu que Papy Théo, il dit tout le temps qu'avec la société, bah, il l'a dans le cul, et bah papa, il s'est dit que ça changerait rien. Donc, bah, il a choisi ça.
2: Nanana, tu fais monsieur, je sais tout, mais t'as même pas expliqué le rapport entre le microbiote et le caca en fait. Parce que moi, je sais en fait.
1: Bah vas-y, explique-nous là, faire ta maline.
2: C'est très simple. Il faut savoir que dans le caca, on retrouve aussi notre microbiote présent dans notre intestin. Du coup, il ne reste plus qu'à mettre le caca de quelqu'un qui a un microbiote sain, avec tous les micro-organismes nécessaires, avec les bactéries, les virus, les champignons et tout ça. Et après, on met ce caca dans papa pour qu'il ait un microbiote intestinal en béton pour qu'il digère mieux et qu'il n'aille plus tout le temps aux toilettes et qu'il rate tout mon spectacle de danse.
3: Ah, ça c'est mes enfants. Tu vois, Christopher, je t'ai toujours dit qu'ils étaient HPI.
1: Mais Lucille, quand tu dis quelqu'un de saint, c'est Saint-Mathieu ou Saint-Nicolas ?
0: Bon, on repassera sur cette hypothèse. Quand elle dit quelqu'un de saint, c'est quelqu'un qui est en bonne santé. Donc dans ce contexte, un microbiote qui fonctionne bien.
1: Mais du coup, comment on sait qu'un individu il est sain ?
2: Mais t'es vraiment bête, Alexandre, en fait. C'est évident. C'est juste quelqu'un qui est pas malade.
3: Alors, c'est en réalité un peu plus compliqué que ça. Tout d'abord, il faut s'assurer que la personne n'ait pas subi de potentielles perturbations récentes de son microbiote, c'est-à-dire qu'elle n'ait pas pris un traitement d'antibiotiques ou voyagé dans un pays étranger, par exemple.
1: Ah d'accord, ah, c'est un peu comme quand on va faire les dons de sang, quoi, finalement.
0: Ouais, c'est exactement ça. Comme pour les dons du sang, on va aussi vérifier s'il n'y a pas de pathogènes, des bactéries multirésistantes et des parasites. Pour 100 personnes qui sont candidates à la transplantation fécale, il y en a moins de 3 qui, au final, peuvent effectivement donner leur sel. Donc, respectez-moi un peu les enfants, car papa, il a de l'or dans le ventre.
1: Oui, enfin, il est bizarre ton or, hein, il est tout marron. Et c'est pas l'or marron que Papy Théo il disait tout à l'heure. Hein.
2: Moi, la question que je me pose, c'est comment les docteurs ont découvert ce moyen de guérir. Ça doit être les soirées étudiantes, hein. Tu les connais bien, hein, papa. Hein.
3: Qu'est-ce que tu as encore raconté à notre fille ?
0: Non, mais tu la connais, elle invente encore un truc.
1: Alors en fait, pour ta question, Lucille, en fait, moi j'ai entendu en fait que bah, c'était en Chine, en fait. Au 4e siècle, ils utilisaient déjà ça, en fait, pour les infections de l'intestin, en fait.
2: Bah oui, mais je le savais déjà, en fait. Et tu savais, toi, que les bédouins mangeaient le caca des chameaux quand ils avaient mal au ventre ? Et même que quand les grands médecins, soudainement, ils ont vu ça, ils ont voulu le tester en laboratoire pendant la Seconde Guerre mondiale. Pouet-pouet calembert, en fait.
3: Bon, les enfants, arrêtez de vous chamailler, vous fatiguez vos parents.
0: Allez hop, au dodo.
2: Pourquoi ?
3: Parce que vous avez besoin d'être en forme pour demain.
1: Pourquoi ?
2: Oui, pourquoi ? Nous, on doit aller dodo et pas vous.
0: Parce que vous avez école.
2: Parce que vous avez école.
3: Allez, hop hop hop, on se dépêche.
2: Allez hop hop hop, on se dépêche.
0: T'as fini de te répéter, toi ?
2: Bon, t'as fini de te répéter, toi ?
1: Le caca, c'est délicieux.
2: Le caca, c'est délicieux.
3: Allez, c'est fini les bêtises, sinon c'est au lit sans manger.
0: Ouais, même pour nous, ça va sûrement finir comme ça. Et sinon, on fait quoi ce week-end ?
3: Mais t'as rien écouté à la radio, ils en ont parlé des différentes activités que Cap Science organise. Et devine quoi ? Les dealers de science, ils sont aussi.
0: Ah, tu parles du village des sciences ? Ouais, ça peut être sympa pour les gosses.
3: Mais oui, il y a plein de stands qui proposent des activités pour petits et grands, toujours sur le thème de la fête de la science, saveur savante.
0: J'ai des potes qui m'ont parlé d'une des activités, la sauterelle ou la cuisse. C'est un jeu de plateau sur l'alimentation du futur et qui permet d'en apprendre davantage sur les comportements alimentaires à adopter face au réchauffement climatique.
3: Ça a l'air sympa ça. Je crois qu'il y a aussi une deuxième activité qui s'appelle Peep My Plate.
0: Ça veut dire quoi ? C'est très bien que l'anglais et moi ça fait deux.
3: C'est une animation où les participants doivent construire l'assiette la plus équilibrée possible en fonction des types d'aliments, de leur apport nutritionnel et du régime alimentaire du participant.
0: Et rappelle-moi, ça se passe où et quand ça ?
3: C'est samedi 10 et dimanche 11 octobre de 13h30 à 19h30 à Cap Science.
0: Allez, parfait, le week-end est bouclé. Mais ça nous dit pas ce qu'on mange, j'en peux plus là.
3: Ouais bon, laisse tomber, on verra demain pour le repas équilibré. Le rue est encore ouvert ?
0: Non, trop tard, c'est fermé.

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1: Salut les amis, c'est JBD pour Polémique, c'est la voix off.com et pour votre radio encore libre préférée. Tout juste rentré de la mobilisation du samedi 3 octobre 2026 à Saint-Pierre-la-Garenne en Normandie devant l'usine de pesticides et de morts Syngenta. Et le reportage n'est pas encore prêt, désolé. Du coup, au vu de la révolte lycéenne en cours, voici une rediffusion d'une émission Monde Diplomatique réalisée en 2019 avec notre équipe de profs d'histoire-géographie, émission intitulée « Sabotage de l'école, un peuple éclairé serait-il incontrôlable ?» Pourquoi éduquer les gens et leur enseigner leur histoire, des fois que ça les ferait réfléchir et éventuellement se révolter? Voilà ce que les copains profs d'histoire géo disaient en 2019 au sujet du massacre de l'école et de l'enseignement.
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4: Aujourd'hui, les gens sont totalement aliénés, n'ayant plus d'histoire, ne sachant plus d'où ils viennent et où ils vont et qui ils sont. Ils sont totalement, complètement aliénés, alors c'est formidable pour l'oligarchie qui nous gouverne. La situation, elle est idéale. Il va falloir repartir à zéro. Tous ces trucs-là sur la lutte des classes, les analyses sociologiques, etc. Tout ça est dépassé. La masse des gens ignore qui ils sont, ce qu'ils sont, comment fonctionne le monde, etc. Peut-être découvriront-ils un jour la clé pour se débarrasser de leur esclavage. Sans histoire, les gens sont des esclaves. Et je pense qu'aujourd'hui, les gens se transforment en esclaves, même s'ils sont sous chef de rayon au bon marché.
1: Salut les amis, c'est JBD, c'est la voix off. Bienvenue à vous dans cette émission, une fois de plus, consacrée à l'enseignement de l'histoire, à l'école et dans les médias. Ou plutôt, au non-enseignement, au sabotage volontaire de l'enseignement de l'histoire et surtout de notre histoire populaire. André, notre copain prof d'histoire géo, vous l'a souvent dit, ce sont les vainqueurs qui écrivent l'histoire officielle, qui n'est que de la propagande. Mais l'histoire, ça ne se fait pas avec des opinions. L'histoire est une science humaine qui traite de faits révélés par des sources croisées entre elles. Et l'époque moderne ne manque pas d'archives. Alors en gros, dès le départ, l'enseignement de l'histoire qui se propage sous la Troisième République avec l'école obligatoire est bien entendu un tissu de propagande qui raconte un roman national dont l'un des buts est de préparer une génération d'élèves à aller se faire massacrer dans une guerre contre l'Allemagne, ce qui d'ailleurs ne va pas rater. La propagande scolaire expliquait aussi aux petits blancs qu'ils étaient supérieurs aux indigènes des colonies. Et ça a duré assez longtemps. Aujourd'hui, la propagande qu'on appelle histoire à l'école a d'autres objectifs. Soumission au capitalisme, soumission à la domination américaine, soumission à la dictature de financiers élus par personne mais qui gouvernent pourtant l'Europe, soumission au mythe que nous vivrions en démocratie, etc., etc. Or, vous savez que les gouvernements qui défilent en France depuis des décennies sont tous au service d'une oligarchie, où les juifs ne sont d'ailleurs pas du tout majoritaires, quoi qu'en disent les antisémites. Une oligarchie financière qui n'a absolument aucun intérêt à ce que les gens étudient l'histoire, et encore moins notre histoire populaire, évidemment. Par exemple, plus personne ne sait quand et à qui l'on doit la sécurité sociale, le système des retraites, et toutes ces conquêtes sociales actuellement détruites par les gouvernements successifs. Et quel intérêt les gouvernants auraient-ils donc à raconter des luttes sociales à des gens qui pourraient se mettre à réfléchir, voire à s'en inspirer. Le sabotage volontaire de l'enseignement de l'histoire, on en parle encore aujourd'hui autour d'un article du Monde Diplomatique avec notre gang de profs d'histoire géo en colère. Avant de retrouver les copains profs remontés comme des coucous, une fois de plus, vous n'allez pas y couper. Vous allez encore avoir droit à l'une des chansons les plus diffusées dans cette émission, dès qu'il s'agit d'école.
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1: Quand on parle d'école, on n'a jamais rien fait de mieux que le lycée Papillon, chanté par Georgius en 1936. Salut Daniel.
2: Salut à tous.
1: Salut André.
3: Bonjour à tous.
1: Salut Cédric.
4: Salut.
1: On va parler de l'école et du sabotage volontaire, non seulement de l'école, mais en particulier de l'enseignement de l'histoire. Comment fabriquer des générations qui ne savent pas d'où ils viennent, donc ne peuvent pas savoir où ils sont et encore moins où ils vont. Comment, en privant les gens de leur passé, de leur histoire, eh ben on peut fabriquer des veaux qui peuvent marcher ou vers l'abattoir sans broncher, ou au pas de loi, pourquoi pas à l'abattoir en marchant au pas de loi.
3: C'est le comble du comble du comble. Ils vont vers le fascisme, ils sont contents et on va les abattre au bout du chemin, quoi.
1: C'est toi qui m'as dit il y a déjà une dizaine d'années, quand t'enseignais à tes élèves, tu les trouvais, André, tellement abrutis par moments que tu leur disais, mes bandes, vous êtes tellement abrutis que si vous viviez dans une dictature fasciste, vous vous en rendriez même pas compte.
3: Et je le pense profondément. Les gens sont plus capables de savoir dans quel type de régime, etc. Ils ont des mots tout faits, des images toutes faites, des lieux communs, des trucs comme ça. Mais l'analyse, savoir si on est en démocratie, dans un pays fasciste, ils ne savent pas, hein, une dictature, ils peuvent pas comprendre. Nous sommes aujourd'hui dans une authentique dictature d'oligarchie et ils pensent être dans une démocratie où tout le monde peut dire ce qu'il veut. Hein.
1: Allez, on vous promet de pas être trop lugubre, peut-être qu'à un moment, tout ça est tellement pathétique qu'on va peut-être même rigoler un peu. Dans le Monde diplomatique de septembre 2019, cet article « La bienveillance, cache-misère de la sélection sociale à l'école ». Alors que l'éducation nationale connaît un manque croissant de moyens et d'effectifs, un mot d'ordre y fait floresse. La bienveillance que les enseignants sont invités à témoigner à leurs élèves et qui pourrait triompher de tous les obstacles. Cette antienne masque l'impuissance de l'institution à réduire le fossé entre les enfants des classes favorisées et ceux des classes populaires. Et on le rappelle donc autour de ce micro, une bande de copains qui sont professeurs d'histoire-géographie.
4: Alors l'article effectivement est intéressant et volontairement polémique en partant en fait des propos de Monsieur Blanquer qui a placé la dernière rentrée sous un triptyque République, Excellence, Bienveillance. Le premier terme du triptyque, République, ne pose pas de souci. Effectivement, depuis Jules Ferry, on sait que l'école se donne comme vocation, au-delà de la formation professionnelle, d'assumer un rôle de citoyenneté et de transmission des valeurs républicaines, de les apprendre, ces valeurs républicaines, et aussi de les éprouver au quotidien dans la pratique de la classe et dans la pratique plus générale de l'école. Même si on peut quand même s'étonner du maintien d'un système privé qui sape la mixité scolaire et renforce la ghettoisation de nombreux établissements et ainsi sape quand même le principe de l'égalité, l'un des points fondamentaux de notre République.
1: C'est dit poliment dans le monde diplomatique, hein. Quand t'habites un quartier de merde, tes mômes y vont en zep dans un bahut de merde.
4: Voilà.
1: Excusez-moi, je traduis de manière un peu crue.
4: Voilà, l'égalité est sapée, mais du moins on apprend du moins les valeurs de liberté et de respect de l'autorité. Le terme d'excellence, quant à lui, fait l'objet d'une première polémique, mais assez brève dans l'article qu'il expédie en quelques lignes. L'excellence, en fait, est un souci de concentrer les efforts et les moyens de manière disproportionnée sur les élèves en difficulté au détriment des autres et de montrer que certains professeurs, etc., se disent que, bon, quand même, c'est bien de faire l'école pour tout le monde, mais qu'il faut quand même dégager une élite assez rapidement qui puisse former les futurs cadres de l'administration et d'En Marche. Là, effectivement, bon, il y a un peu plus de débat, mais ce n'est pas le terme qui intéresse le plus les auteurs, qui se concentrent sur le terme de bienveillance qui a été mis en avant dans ce triptyque pour le moins surprenant de la part de Monsieur le ministre. Il y a un changement de sens et de contenu dans le terme bienveillance. Effectivement, d'une qualité intrinsèque et naturelle que doit avoir tout pédagogue exigeant, qui encourage, aide les élèves, notamment ceux les plus en difficulté. C'est une qualité que tout le monde doit avoir et il serait malséant d'être malveillant depuis longtemps, et de discriminer les gens, de les humilier, etc. Ça fait longtemps que ce genre de méthode est condamné. Mais là, le problème, c'est que ce terme a été galvaudé par les multiples ministres qui se sont succédés, hein, tous bords confondus, hein, rue de Grenelle, où siège l'éducation nationale. Notamment, c'est un terme en vogue depuis Martine Aubry, socialiste, Vincent Peillon, qui ont placé bon nombre des rentrées sous le signe de la bienveillance. Et je cite Monsieur Peillon, qui, dans le cadre de son programme qui s'appelait « Refondons l'école de la République », lancé en 2012, il disait « Chaque jeune a besoin d'encouragement chaque jour ». je vois les regards consternés autour de moi. La pédagogie compréhensive, effectivement, serait la clé de tout. Le problème, c'est qu'en insistant sur la posture professionnelle, et non pas sur les contenus scientifiques, sur les moyens qui sont alloués à cette charge éducative, le ministère fait peser l'échec des élèves sur la posture professionnelle du professeur. Si l'élève échoue, c'est qu'il est découragé, parce que vous n'avez pas été assez bienveillant, et on fait passer au second plan la baisse du nombre d'heures d'enseignement, y compris dans les matières fondamentales, français, maths, dont le volume horaire a considérablement baissé, notamment depuis les réformes Bérou dans les années 90. Par exemple, je prends un exemple très clair, avec la réforme du baccalauréat, la SVT est rendue à 1h30 en seconde, et avec la réforme dans les classes de première et terminale, imaginons quelqu'un qui a un profil scientifique, actuellement il va en terminale S, il aura 16h30 de matière scientifique, 6h de maths, 5h de physique, 3h30 de SVT, plus 2h de spécialité qu'il choisira dans ces trois matières, auxquelles s'ajoutent des heures d'aide personnalisée, qui n'auront de personnalisé que le nom, mais qui permettaient quand même d'appuyer ces élèves, notamment les plus en difficulté, sur un certain nombre de problèmes qu'ils pouvaient rencontrer dans ces matières. Donc 16h30 plus 2, ça fait 18h30. Les élèves de demain n'auront que 12 heures sèches. 6 heures de physique ou 6 heures de maths, 6 heures de SVT, on perd 4h30 plus les 2 heures d'AP. C'est vrai que la France n'a pas besoin d'ingénieurs, d'informaticiens, de personnel qualifié, ça se saurait. Mais quand on perd 4h30 de maths et de matières scientifiques, comment on peut exiger ensuite un niveau correct si on tient compte qu'on peut servir éventuellement à quelque chose en cours? Donc, on voit là une nouvelle mode se répandre, qui a d'abord transformé les professeurs en enseignants et maintenant en animateurs d'activités distrayantes. Je cite les consignes. On insiste très clairement sur la forme, beaucoup plus sur la forme que sur le fond. Je n'insiste pas sur les stages débilitants infligé aux professeurs, notamment la fabrication de potounes. Alors j'invite nos auditeurs à aller regarder ce que sont les potounes. Ce sont des petits bonhommes qui bougent, et donc on a des stages pendant 3 jours visant à nous faire fabriquer des potounes, c'est-à-dire des petits personnages amusants qui vont gigoter sur les PowerPoint pour capter l'attention des élèves, et on nous invite même à faire des potounes à nos élèves, c'est-à-dire prendre des heures et des heures à savoir manipuler un logiciel qui ne sert à rien afin de transmettre des connaissances basiques sous forme d'exposés à leurs camarades. Bref, des activités chronophages sans aucun gain intellectuel. L'article continue également sur la question des injonctions, des consignes très claires pour enlever les zéros pour les devoirs non rendus en classe afin d'améliorer nos appréciations, afin que les appréciations soient jugées positivement. Bien sûr, il serait complètement stupide et contre-productif de casser un élève en étant insultant vis-à-vis de sa personne parce qu'il travaillerait mal en classe. Mais on invite les proviseurs, les principaux, à changer les appréciations afin qu'elles soient, je cite, « positives ».
0: Tu veux dire à modifier les appréciations des enseignants, des professeurs ?
4: Ils ont des incitations à le faire. Ça ne veut pas dire qu'ils le font, mais ils sont invités, voire incités à le faire. Ensuite, il y a un constat objectif, ce n'est pas que la génération serait moins bonne que la nôtre, mais il y a à l'évidence des problèmes de maîtrise de l'écrit qui se confirment de plus en plus. Peut-être ceci est-il lié à la perte d'horaire de français en collège, qui équivaut quand même à une année de français, si on prend toutes les réformes depuis les années 90. Alors comment faire pour ne pas tomber sur ce problème qui est récurrent dans toutes les matières? Parce que ce n'est pas qu'en français. Quand on a un problème de rédaction, ça se retrouve dans toutes les matières.
2: Mais tout le monde n'a pas un problème de rédaction. Il suffit d'être riche et d'avoir des parents riches qui te payent une éducation. Après tout, pour faire tourner un pays, allez, je suis large, besoin de 10% d'une population. Aujourd'hui, avec les machines et tout ça, il n'y a pas besoin de tous ces gens cultivés qui pourraient lire des livres, Cédric. On ne va quand même pas faire un peuple éduqué et éclairé qui serait capable de réfléchir.
3: Bah non, tu t'imagines tous ces gens qui seraient des contestataires, des gens critiques et tout. Vaut mieux faire des veaux quand même, c'est mieux.
2: Et encore, quand je dis qu'on a besoin que de 10% d'une population pour faire tourner un pays, je suis extrêmement large. Vous avez quand même deux profs qui ont passé 43 annuités et demie à l'éducation nationale, qui ont vu la destruction systématique et volontaire de l'école de la République pour faire des abrutis. Et moi-même, fils de prof, j'ai vu mon père rentrer du boulot tous les soirs tellement écœuré que je me suis dit que je ferais jamais ce boulot-là, que j'ai quand même fait, et que j'ai fait dans le privé. T'as des secondes dépotoirs qu'on appelle générales. Avant, la soi-disant élite, elle faisait maths et allemand.
1: de notre temps quand on était au lycée Balzac, Cédric. Bon, aujourd'hui, ça s'appelle section européenne. Et qu'est-ce que t'as là? T'as des élèves dont les parents leur payent des cours particuliers, qui ne viennent en cours que pour conforter des connaissances qu'ils ont déjà. Et eux, ils savent l'écrire, le français. Ils se font pas repérer sur Facebook en faisant des fautes d'orthographe. De toute façon, ils sont pas amis avec n'importe qui, ces gens-là. Voilà, la solution, elle est simple. Soyez riches et payez de vraies écoles à vos gosses. Des écoles où il y a des pions, où il y a des proviseurs qui font encore leur boulot, des CPE qui appellent les parents dans l'heure quand ton élève est parti fumer des pétards dans le square d'à côté. Voilà, pas dans les lycées dépotoirs de la République où on n'a pas besoin d'enseigner les gens, des fois qui réfléchiraient.
4: Ça redonne sur ce que tu dis, c'est-à-dire que toutes ces mesures-là, c'est une conclusion partielle auquel arrivent les auteurs de ce texte en disant qu'on brise le thermomètre pour tenter de faire baisser la fièvre. Pour résoudre ces problèmes d'écrit, les professeurs sont incités à multiplier les processus alternatifs à l'écrit. Alors ça passe par les fameuses cartes mentales, les cartes heuristiques. Ça a été très à la mode au collège, là, notamment depuis la réforme du collège, et on voit arriver ça au lycée de façon massive, c'est-à-dire boucher des trous et avec des petits papiers, des choses toutes faites, plutôt que d'arriver sur un exercice écrit. Je passe sur l'évaluation en compétences.
1: Dépêche-toi parce que André va exploser.
4: Alors l'évaluation en compétences qui vient du primaire, qui est installée en collège déjà depuis plusieurs années et qui est appelée à se diffuser au lycée. Ces évaluations en compétences se déclinent en domaines qui eux-mêmes se déclinent en items avec des titres parfois pittoresques dont on ne sait pas trop ce que ça veut dire, y compris les professeurs, ce qui est un petit peu gênant. Et donc on remplit des cases avec, à l'évidence, des confusions entre les savoirs, les savoir-faire, les savoir-être. Et tout cela arrive à des phénomènes de surévaluation sur le papier des compétences de l'élève, qui se retrouve confronté ensuite à des systèmes notés, des systèmes de concours, où là, bah, y a pas de pardon, et qui provoque des désillusions extrêmement graves chez ces gens qui disaient « Bah oui, mais attendez, j'avais tous mes petits bonhommes verts, mes petits smileys et compagnie, et puis là, j'ai trois, quoi !»
1: Daniel est méchant, il rigole, pour pas pleurer.
4: Il ricane, il est méchant.
0: Ça dépasse tout quand même.
1: Ils ont tout intérêt à fabriquer des abrutis. Voilà. Excuse-moi, je reviens à mon père, que j'ai vu rentrer du boulot pendant 40 ans. Je l'ai entendu tous les soirs et à chaque rentrée dire « c'est incroyable, les élèves et leurs parents sont encore plus abrutis que l'année d'avant ». Mais quand tu dis ça sur 40 ans de carrière, ça fait deux générations d'abrutis qui ont eu le temps de se reproduire.
4: Oh putain, ça corse.
1: Que les sociologues refassent leur boulot depuis 68, hein, parce que le jeune, il est de gauche, il est Cohn-Bendit, il est je sais pas quoi. Je pense que le jeune, là, ce serait pas étonnant qu'il devienne fasciste. Parce que vu la façon dont l'histoire n'est pas enseignée volontairement, eh ben j'en entends, moi, des gamins qui disent « Ah oh bah tiens, Le Pen ou Marion ou Maréchal, nous voilà, on n'a jamais essayé. » Évidemment, ils savent pas que ça a été le cas entre 40 et 44.
5: C'est à ses enfants, à leurs frères, aux petits-enfants des écoles de France, que le maréchal qui voit en eux l'espoir du pays est venu parler simplement comme il sait le faire dans la modeste école d'un village de l'Allier, Périgny.
6: Jeunes élèves des écoles de France, si j'ai désiré vous parler aujourd'hui, au moment où vous recommencez une année scolaire, c'est qu'il faut que vous sachiez que je compte absolument sur vous pour m'aider à reconstruire la France. Bon travail, bon courage et bon résultat.

0: hypotenuse, parlez-nous de l'hypoténuse.
1: Du carré n'a pas d'excuse, ce sont des sujets tout cuits.
0: Que fut la triple alliance, comparez Plot et Terence.
1: Définissez l'existence, puis l'essence et ce qui s'ensuit.
0: Montrez les progrès de la guerre en allant du lance-pierre à l'énergie nucléaire.
2: Bon, ça va, voyons Pascal, que savez-vous de son vide?
3: D'où nous vient l'huile d'arachide?
2: Dessinez un tromboïde, disons le concavoïdal.
0: Parlez-nous de César Jules.
2: De l'emploi du point virgule.
3: Quel est le rôle du pédoncule?
4: Déclarez-nous rapidement pourquoi la brique réfractaire du point de vue alimentaire c'est mieux que la pomme de terre dans le système des Allemands.
5: Quel fut entre parenthèses le rôle de la catacrèse dans la poésie portugaise?
6: Le recul au sablier.
7: Vite, c'est votre dernière chance d'éballer
8: vos connaissances, car demain, comme nous, je pense.

0: Si au moins on enseignait les frères Jacques dès la maternelle, on n'en serait pas là. Suite de la rediffusion de cette émission produite initialement en 2019 avec nos copains profs d'histoire géo. Retour avec Cédric sur une énième réforme de l'école, dans le but évident de poursuivre sa destruction entamée depuis des décennies par tous les gouvernements qui défilent au pouvoir.
1: Si je prends la réforme du lycée, on assiste à une baisse du nombre d'heures globales que les élèves passent en classe. On est tombé à 24 heures en seconde, soit 3 heures de perte par rapport à l'ancienne mouture. Avec une multiplication des séances d'examen, désormais les élèves seront évalués en janvier de première, en juin de première, sur l'ensemble du tronc commun, puis en janvier ou février de terminale, puis les épreuves majeures en juin. Bon, pour une simplification du bac, c'est très très simple, bien sûr, personne ne comprend rien, mais c'est pas grave. Bref, ils sont en évaluation permanente sur des programmes extrêmement touffus, complexe, ce qui oblige à des survols complètement stériles de questions fondamentales, bachotage minable, débrouillez-vous avec trois fois rien, mais voilà, ça a la forme à peu près de ce que l'on demande. La révolution et l'empire, qui ouvre le programme de première, doit être traité en 6 heures, évaluation comprise, avec des obligations de passage, notamment les fameux PPO, les points de passage obligatoires. Il y a des PPO. Parmi ces PPO, il y a Madame Roland. Et donc, on a eu...
2: Ah, Madame Roland.
1: Madame Roland.
2: Liberté, que de crimes on commet en ton nom.
1: Madame Roland est en PPO. Alors, on a eu une formation au nouveau programme. Et donc, en formation au nouveau programme, un collègue, un des sbires de l'inspection, nous a montré comment on pouvait faire ce PPO sur Madame Roland en 3 heures. 3 heures sur Madame Roland en fabriquant un journal sur la vie et la mort de Madame Roland. Donc quand vous passez 6 heures sur la Révolution de l'Empire, dont 3 heures sur Madame Roland, ça laisse plus grand-chose pour le reste. Alors, j'ai soulevé la question lors de la réunion en disant que ça faisait quand même un peu maigre pour la suite.
2: Les bras m'en tombent des mains.
3: Là, tu vois, depuis qu'on a supprimé les SVT, les gens connaissent plus leur corps.
1: Et donc, quand j'ai fait la remarque que, quand même, passer 3 heures sur Madame Roland, c'était quand même un petit peu réducteur.
3: Faut être endurant en même temps.
2: Quel tempérament.
3: La nécrophilie est beaucoup plus répandue qu'on pourrait le croire. Hein.
2: En plus, cette chère Manon avait une réputation de saute au paf parmi les Girondins, qui était quand même très établi quand même. Hein.
1: C'est pas prévu au PPO, ça.
2: Ah bon,
1: Non, non, au PPO, on parle pas de ça. Alors, là, effectivement, on peut poser des questions.
4: Je me demande vraiment si c'est utile de poser des questions. Ah vraiment, je crois qu'on a dépassé.
2: Vaut mieux donner les réponses tout de suite. C'est sélectif les questions. Hein.
3: J'aurais appris que Madame Roland, elle était gironde.
4: Plus girondine que gironde d'ailleurs. Et je me demande bien si c'est pas la raison profonde pour laquelle c'est un PPO.
1: Oui.
4: Parce qu'elle est girondine.
1: Je pense.
4: Voilà.
1: Je pense. Et donc quand j'ai demandé aux collègues qu'il était peut-être un peu réducteur de résumer la moitié du temps à partie à Madame Roland, il m'a dit « Oui, mais quand t'as fait faire les articles de journaux à tes élèves, t'as quand même évoqué qu'elle a été tuée lors de la terreur, etc. »
3: Et donc, vilaine terreur, vilain Robespierre, vilain Staline, Rousseau, Goulag.
1: Donc on résume la terreur, grosso modo, au fait de couper la tête à des braves femmes. Je dis que c'est peut-être un petit peu plus compliqué que ça. Plus d'élargissement et de réflexion que le simple fait de couper la tête à une pauvre femme qui, par ailleurs, est jugée totalement admirable.
3: Cela dit, la pauvre Olympe de Gouges y est aussi passée, je crois.
1: Et Olympe de Gouges y est passée aussi.
3: Olympe de Gouges, c'était pas Madame Roland.
1: Voilà. Et donc, comment faire quand vous passez 6 heures sur la Révolution et l'Empire? Eh bien, ils ont trouvé la solution. Là aussi, on a cassé le thermomètre. Souvenez-vous des épreuves d'histoire. Avant, pour tout bachelier, l'épreuve durait 4 heures. Avec une composition et un commentaire de document. Une composition, dissertation, le terme a un peu évolué dans le temps, mais l'idée était de recomposer des connaissances sur un sujet inconnu. Aujourd'hui, c'est fini, on apprend par cœur et on recrache, mais les S, qui représentent quand même l'essentiel des bacheliers, désormais leur épreuve dure 3 heures et non plus 4 heures. Eh bien, dans la nouvelle mouture du baccalauréat, et pour tout le monde, ça durera 2 heures. 2 heures pour faire 2 épreuves. Alors ce n'est plus une composition ou une dissertation, c'est une réponse à une question problématisée qui s'assimile à une simple question de cours dans laquelle on recrache 3 connaissances. Et vu le peu de temps imparti à l'épreuve, parce que ça s'ajoute à un commentaire de document ou à une production graphique dont on ne connaît pas très bien le contour encore. Que voulez-vous faire en une heure? Que voulez-vous écrire en une heure? Eh bien, pas grand-chose. Ben, ça tombe bien. De toute façon, comme on a vu tout à l'heure, ils ne savent pas écrire. Donc, comme ils ne savent pas écrire, ben, on ne les fait pas écrire. Et comme ça, tout va bien. Et ils auront des bonnes notes parce qu'ils auront parlé de Madame Roland en disant qu'elle est morte et ce n'est pas bien. Donc, voilà. Abêtissement généralisé, programmé, multiplication des désillusions des jeunes gens dans le supérieur, que ce soit à la faculté, en classe préparatoire ou dans toute autre formation. Personnellement, je me suis retrouvé cette année à faire des cours à des premières années de méthodologie où on retombe sur des béaba d'écriture, comment on fait une introduction, comment on fait une conclusion, etc. Et je pense qu'avec la réforme, ça ne va pas s'améliorer. Tout cela, en fait, n'est pas seulement un cache-sexe à la misère intellectuelle qui se répand. L'auteur fait bien le parallèle avec un certain nombre de pratiques dans d'autres lycées. Je cite l'article. De son côté, le lycée Henri IV, dans le 5e arrondissement de Paris, maintient le cap.
3: C'est en ZEP, ça, hein, c'est en zone d'éducation prioritaire.
1: Ouais, zone d'éducation prioritaire.
2: C'est du social lourd.
1: Pour des gens qui gagnent moins de 100 000 euros par mois. Donc, jusqu'à la rentrée de septembre, soit 2018, soit avant la réforme du lycée, il mettait à disposition des élèves entrant en classe de première une liste d'ouvrages en guise de conseils de lecture d'été. En français, pour le seul chapitre « Réalisme et naturalisme », on dénombrait 43 titres. Donc, on voit bien que les pratiques élitistes se maintiennent dans un certain nombre d'établissements qui sont fréquentés par l'élite sociale du pays et qui se gardent bien, effectivement, d'aller sous ce forme d'exercice abêtissant. On sait très bien, par exemple, que la classe de TS1 du lycée Louis-le-Grand expédie le programme de maths qui avait été considérablement réduit en un trimestre. Et les deux autres trimestres, qu'est-ce qu'ils font? Les cours de maths sup. Et quand ils arrivent en classe prépa, bah pour eux, c'est bien sûr beaucoup plus aisé. Si bien que nous, quand on envoie, par exemple, des élèves de nos lycées, moi, je suis en lycée Descartes de Tours, qui est censé être le lycée d'élite, blablabla. Bon, c'est beaucoup moins vrai que ce que l'on dit, hein, loin de là. Ben, nos élèves, même excellents, se retrouvent en queue de peloton lorsqu'ils rentrent à Louis-le-Grand en classe prépa, parce qu'ils sont face à des élèves qui ont déjà fait le programme, tout simplement. Et là, on voit l'incroyable inégalité qui s'institue au sein de l'éducation nationale. La bourgeoisie protège ses intérêts. Elle se constitue un mode éducatif à elle, dans certains lieux, dans certains espaces, c'est-à-dire des lycées privés spécialisés, certains lycées publics d'élite, mais il y en a très très peu, et surtout bah, qui font tourner tout le système privé complémentaire, Academia, etc., on va faire la pub, hein, pour toutes ces organisations qui sont là pour pallier les trous. Je prépare au concours de Sciences Po, on donne une petite prépa, une heure par semaine, gratuite, avec des compléments SES, etc. Et donc, je dispense avec quelques collègues des cours complémentaires visant à aider les élèves qui préparent ces concours exigeants. On obtient quelques résultats qui sont satisfaisants à la hauteur de ce qu'on fait. On donne ça gratuitement, hein, c'est le service public, à tous les élèves qui le désirent. Mais de plus en plus, les élèves me disent « Mais de toute façon, c'est bien, on vient, ça nous aide, ça nous stimule, on voit des gens, on travaille avec des gens, on fait des groupes de travail. Mais si on ne prend pas une prépa privée à côté, avec des cours, alors il y a tout un tas d'officines, hein, qui se sont spécialisées dans ce genre de choses, vous n'avez aucune chance, vous êtes mort. Parce que si vous vous contentez de vos cours de terminale, enfin de première et de terminale que vous dispensent vos professeurs, en appliquant le programme et les méthodes de tout le monde, parce qu'on prépare au baccalauréat, d'accord ? Eh bien, pour les concours exigeants, vous vous faites massacrer. Tout simplement, vous vous faites massacrer. Voilà, c'est le fric qui décide. Encore plus demain qu'aujourd'hui, et aujourd'hui c'était déjà pire qu'hier.
0: Alors, vous venez d'entendre Cédric, sur le papier, le système a l'air égalitaire, mais à ce jeu-là, les enfants de la bourgeoisie auront toujours plusieurs longueurs d'avance pour devenir les quelques cadres de la société de demain. Cela dit, il y a des réussites qui donnent envie d'échouer.

0: Ah bah Renaud, on l'aimait bien de son vivant, mais à le réécouter et en rediffusant cette émission de 2019, on a un peu les cheveux qui se dressent sur la tête et ça pique un peu quand on se souvient qu'à l'époque, on ne se posait pas encore la question de la déconstruction. Par contre, avec les copains profs d'histoire géo, on parlait déjà beaucoup de la destruction volontaire de l'école. André, en 2019.
1: André, tu nous l'as déjà expliqué à ce micro il y a au moins 15 ans. Toi qui as enseigné comme Daniel, d'ailleurs 43 annuités et demie à l'éducation nationale, tu as vu ce qui n'était pas de la maladresse des gouvernants, ce sabotage délibéré non seulement des contenus. Moi j'ai souffert de ça, je suis 69, j'ai eu affaire à une histoire qui n'avait ni queue ni tête. Avant on avait de la propagande, hein, chronologie, Vercingétorix, Jeanne d'Arc, les gens savaient mettre ça dans l'ordre. Moi j'ai souffert de la réforme Abbaye, j'ai appris une histoire sans queue ni tête, où on te parlait du blé en Russie, puis après des rois anglais qui décapitaient leurs bonnes femmes, et puis après du charbon en Chine. D'ailleurs il y a des élèves qui ne savent pas ce que c'est que le charbon, qui osent pas le dire au professeur parce qu'ils en ont jamais vu. Ah tu sais c'est le machin qu'on met dans les barbecues, ah ça, il y en a plein en Chine. Après, je suis passé par la Révolution française. On m'a dit que c'était une révolution bourgeoise, mais on m'a jamais expliqué ce que c'était qu'un bourgeois. Donc j'étais bien avancé. Et puis, miracle, quand je suis arrivé en première, vers la fin des années 80, l'histoire est redevenue chronologique. Et j'ai soudain compris à quoi servait cette matière mystérieuse, aussi absconne, j'ose le néologisme, que ce qu'on nous appelait l'économie, où il y avait une bonne femme qui te racontait des conneries sur les vertus du capitalisme. Maintenant, et il a fallu que j'arrive en première et que je tombe sur un excellent professeur qu'on a eu, toi et moi, au lycée Balzac, à Tours, Cédric.
2: Monsieur Royer.
1: Avec sa grosse chevalière, qui avait l'intelligence de nous donner des trucs mnémotechniques très branchés sur le cinéma. Et avec lui, d'un seul coup, j'allais plus en cours, j'allais écouter une histoire. C'était juste passionnant, je ne travaillais pas avec cet homme-là, je me cultivais, quoi. Nouvelle pensée pour notre professeur d'histoire géographique, à qui je suis extrêmement reconnaissant parce qu'il m'a donné les bases, une grille très basique pour essayer de comprendre le monde d'aujourd'hui. Mais André, quand on s'est rencontrés, je t'ai demandé, et tu m'as dit, c'est pas que les gouvernants, ils ont été négligents ou je sais pas quoi. Ils ont, comme tous les services publics, comme l'hôpital, comme les retraites, comme la santé, comme tout, c'est un sabotage volontaire, non seulement des contenus, mais de l'outil. Je l'ai dit dans l'intervention de Cédric, j'ai pas pu m'en empêcher, mais moi, fils de prof, j'ai vu mon père tous les soirs, pendant plus de 40 ans, rentrer furieux et désespéré du boulot, parce qu'il se sentait comme un sparadrap sur une jambe de bois. Il a fait tout ce qu'il a pu, il a manqué d'y laisser sa peau, et surtout dire, ils sabotent volontairement l'école, ils veulent pas que cette école fabrique des citoyens, ils veulent que cette école elle fabrique des veaux, parce qu'aujourd'hui, avec les machines et les ordinateurs, on a besoin de quoi ? 5 à 10% d'une frange de la population qui sait réfléchir, écrire le français à la main. Tous les autres, faut pas qu'ils réfléchissent, sinon ils pourraient lire des livres et peut-être même devenir dangereux et se révolter. André ?
3: Oui, c'est la phase terminale d'un long processus. Et les gouvernants et les décideurs, les gens qui avaient le pouvoir, savaient ce qu'ils faisaient, avaient un dessein, avaient un but, et ils l'ont rempli progressivement. Tu peux pas passer d'une école de la 4e République, etc., telle que nous l'avons connue, hein, à ce que nous avons à présent, brutalement, en l'espace de 3 rentrées. C'est absolument impossible. Tu vois déjà les difficultés, tu vois, à bouger le truc d'année en année. Mais ils y sont parvenus, ça y est. Les profs, pour la plupart qui sont en activité aujourd'hui, sont déjà des gens qui ont connu, tu vois, ce type de dégradation, ce type de pratique. Hein, moi, j'ai eu des stagiaires étant professeur, et tu les voyais déjà avoir vachement évolué dans leur conception de l'enseignement, des programmes, de l'histoire, etc. Et aujourd'hui, bon, bah, c'est un naufrage généralisé. Enfin,
1: c'est pas un naufrage, c'est un sabordage.
3: Oui, c'est un sabordage, c'est exact.
1: Comme il y a des naufrageurs.
3: Oui, oui, on s'est pas échoué sur un écueil. Il est vrai que l'évolution générale de la société inclinée à ce type de sabordage, tu sais, les téléphones, les tablettes, l'usage abusif que font la plupart des gens de la crétinisation par l'informatique, est une donnée que l'éducation nationale, que les profs doivent prendre en compte, puisqu'ils ont en face d'eux des enfants qui sont des enfants victimes de la consommation, victimes de l'usage de ces trucs qu'on leur a imposés, en quelque sorte. Et de toute façon, quels que soient les efforts que nous aurions pu faire pour maintenir une qualité de l'enseignement, on se serait quand même heurté à des générations d'enfants abrutis. Moi, j'utilise des termes brutaux. Les mots ont un sens, les mots ont un poids, et je les utilise sciemment dans leur sens littéral. Abrutis, c'est-à-dire rendus bruts, quoi. Et c'est ces gens-là à qui il faut enseigner. L'enseignement, c'est un contact. L'enseignement, la pédagogie, enfin, pour moi, c'est pas une science, hein, c'est une cuisine, mais c'est une pratique entre des gens qui détiennent un savoir, une sagesse, des méthodes, et des apprenants, comme on dit maintenant dans le vocabulaire moderne, des gens qui apprennent. Encore faut-il que ces apprenants, ces gens qui viennent à l'école, soient réceptifs. Or, si tu veux, tout est fait pour les rendre parfaitement sourds, aveugles à l'enseignement, au discours qu'il aurait fait, au comment faire. C'est vachement dur.
1: Alors, non seulement ils sont abrutis de tablettes et de tout ce que tu veux, mais en plus, de toute façon, ce qu'on leur donne, c'est de la... Avant, au moins, on apprenait, on savait mettre Jeanne d'Arc avant Napoléon. C'était de la propagande, mais au moins, ça avait un peu de sens. C'est toi-même qui m'a expliqué, après la réforme Habit, on a arrêté l'histoire chronologique. Hein. Je me souviens qu'Alain Decaux, l'historien, était monté à la tribune pour s'insurger contre ce truc-là. Et c'est toi-même qui m'a dit, alors, on a vu les programmes qui sont arrivés, on arrête l'histoire, on fait des machins thématiques. L'histoire du transport à travers les âges, du char à bœuf jusqu'au TGV. Mais c'est surtout des chars à bœufs et des TGV qui flottent dans les limbes. Il n'y a surtout pas de société autour. Et évidemment, il n'y a surtout pas de riches et il n'y a surtout pas de pauvres. Ou alors le costume du Moyen-Âge jusqu'aux culottes de ma grand-mère. Évidemment, c'est des culottes et des brodequins qui flottent dans les airs. Il n'y a pas de riches, il n'y a pas de pauvres, il y a machin. Bah voilà, on a fait de l'histoire.
2: Dans la dernière mouture des programmes, en classe de première et terminale, là, dans la réforme du lycée, on est revenu au contraire à une histoire très chrono, très événementielle. À la limite trop. Très, très, très, très événementielle.
1: 2019, Macron sauve l'Europe. Et le monde.
2: Le monde.
1: C'est dans les manuels de l'année prochaine.
2: Mais très chronologique, très événementiel, avec des personnages, etc. Mais le problème, c'est qu'on est tellement obligé d'aller vite. On est obligé de survoler les choses. Ça n'a plus de substance, ça n'a plus de chair, ça n'a plus de sang. C'est juste des dates qui ne signifient rien. Des personnages qui ne signifient rien, Madame Roland et compagnie. Et tout compte fait, ça n'a aucun sens. Parce que du coup, et en plus, comme on doit évaluer en permanence, ce retour à une des formes de chronologie événementielle qu'on peut effectivement discuter, on peut en voir les intérêts, n'aura strictement aucun intérêt.
4: Pascal, qu'est-ce qu'un capitaliste ?
5: Un habitant de la capitale ?
4: Oui. Et un centenaire ?
5: Un homme qui possède 100 francs.
4: Très bien. Catherine, qu'est-ce qu'un palmipède ?
6: C'est un homme qui vit dans les palmiers.
4: Très bien. Cathy, qu'est-ce que c'est qu'une grève générale ?
7: C'est quand les généraux sont en grève.
4: Oui. Brigitte, pourquoi coupe-t-on la tête des sardines avant de les mettre dans une boîte ?
8: Pour ne pas qu'elles boivent l'huile.
4: Passons à l'histoire de France. Jérôme, qui a repoussé les Arabes à Poitiers ?
9: Ils ont repoussé tout seuls.
4: Oui. Et où fut signé le traité de Versailles ?
9: En bas de la feuille.
4: Très bien. Vincent, le défaut de celui qui est avare, c'est l'avare ?
10: L'avaricelle.
4: Et l'impératif du verbe se taire ?
10: Chute.
4: Vous savez que les perles, c'est très formateur pour les enfants. Ah oui. Et oui, ça leur montre les erreurs à ne plus faire. Quand il y a une perle qu'ils ne comprennent pas, qui ne les fait pas rire, ils cherchent ensuite dans le dictionnaire pour essayer de comprendre quelle était la réalité.
11: Et ils sont aussi devenus des auditeurs un peu trop attentifs, puisque vous recueillez maintenant les perles des maîtres.
4: Et je voudrais vous en citer une qui est ma préférée. C'est un proviseur qui arrive dans une classe pour rendre une composition de mathématiques et il prend un air sévère et il dit « Je vois peu d'entre vous qui sont dans les 10 premiers. »
1: Daniel, toi qui as aussi été professeur d'histoire-géographie pendant 43 ans et demi, tu l'as vu venir aussi. Sabotage de l'école.
12: Oui, oui. Alors, en entendant Cédric, j'ai beaucoup ri, mais je pense que c'était pour ne pas pleurer, quoi. Et à la fin, j'ai plutôt envie de pleurer. Et je suis un peu déprimé. Alors, non, honnêtement, je suis un peu déprimé. Non,
1: parce que toi, par exemple, qui est un fils d'artisan, tu sais ce que tu lui dois à l'école de la République ?
12: Tout. Je lui dois tout. Et l'idée que c'est un sabotage d'une stratégie, c'est une assez grande évidence. Et justement, puisqu'on parle d'histoire, à partir de quel moment cette stratégie mise en place, la réforme
1: Habit. Oui, voilà. Et c'est les moments où Thatcher arrive au pouvoir en Angleterre et où Reagan s'apprête à monter sur le trône des États-Unis. Cette contre-offensive néolibérale, voilà. D'ailleurs, comme avait dit le Piscopi du MEDEF dans Challenge un peu plus tard en 2007, Denis Kessler, ouvrez les guillemets, nous, le patronat, le capitalisme, en tout cas en France, ce qu'on veut, c'est détruire tous les acquis et conquis du CNR, le Conseil National de la Résistance, qui inclut l'école, la sécurité sociale, les services publics, la retraite, l'hôpital, etc. Oui, ils l'ont dit, hein, et ils tiennent parole, les salauds.
12: Ça se perçoit à partir des années 70. On est post-68, avec la grande peur d'une partie des possédants et d'une partie des mandarins et de l'université et des lycées. C'est la fin des Trente Glorieuses. Il va bien falloir faire avaler la pilule. De l'autre côté de l'Atlantique, c'est l'école de Chicago, les néolibéraux, etc. Et alors je pense qu'en histoire, c'est particulièrement visible. Nous qui devons à l'école beaucoup de choses, alors c'est vrai que j'en avais presque envie de pleurer en écoutant Cédric, quoi, parce que c'est terrifiant, quoi. C'est terrifiant. Mais c'est un aspect particulier d'une stratégie générale. Voilà.
1: Un prof d'histoire géo, un peu nerveusement, il n'y a pas très longtemps, m'a raconté qu'une de ses petites cinquièmes lui avait soutenu mordicus que, avant, dans ce passé indéterminé, avant, les gens vivaient en noir et blanc. Ils vivaient dans des paysages plus ou moins gris. Les maisons, les vaches, les paysages étaient gris foncé, gris clair. Parce que c'est ainsi que la caméra a saisi ces moments. André ?
3: C'est totalement angoissant. C'est angoissant quand tu t'aperçois que les jeunes, nos enfants, nos petits-enfants, etc., l'histoire, c'est terminé. Rideau, il n'y a plus rien. C'est pour ça que j'ai trouvé un peu naïf, un peu décalé, le titre de Manière de voir aux armes historiens. La bataille est-elle encore gagnable? À qui on s'adresse? Parce que d'où viennent maintenant les références historiques des gens? Eh bien, ils viennent de Netflix, de la multitude d'images, d'histoires et de séries qui sont fabriquées en grande partie par les Américains, les Anglo-Saxons, etc., qui fabriquent l'histoire. Alors, des fois, tu as là-dedans, des pépites au milieu du fumier, des séries remarquables. J'ai vu Rome, une excellente série, mais c'est très unique, hein. Sinon, si tu veux, on a l'impression qu'on revient à une période un peu... Je vais parler du Moyen-Âge. Que peut-on penser de la masse des gens au Moyen-Âge et de leur notion de l'histoire?
1: Le Moyen-Âge, c'est Game of Thrones. Cédric a fait un bouquin là-dessus.
3: Non, mais soyons sérieux. La masse des gens, de la paysannerie à la bourgeoisie et aux masses populaires urbaines du Moyen-Âge, et même d'une grande partie de l'élite, l'histoire, c'était quoi? Pour ces gens du XIIIe siècle, on va dire, de l'Occident médiéval, c'était rien. Enfin, je veux dire, pour ce que nous savons, nous, de l'histoire, ces gens ne savaient rien. L'aliénation était totale. Ces gens étaient dans une société qu'ils pensaient être de toute éternité. Et aujourd'hui, on a l'impression que c'est la même chose. Les gens sont totalement aliénés, n'ayant plus d'histoire, ne sachant plus d'où ils viennent et où ils vont, et qui ils sont. Ils sont complètement aliénés. Alors, c'est formidable. Pour l'oligarchie qui nous gouverne, la situation, elle est idéale. Je vous renvoie à cet égard à une série extraordinaire, je vous conseille de la voir, qui s'appelle

je ne vous raconte pas l'histoire, mais c'est très intéressant. En gros, il va falloir repartir à zéro, au point où on en est, si tu veux. Il va falloir dire, bon, bah, tous ces trucs-là sur la lutte des classes, les analyses sociologiques, etc. Tout ça est rasibus dépassé. La masse des gens ignore qui ils sont, ce qu'ils sont, comment fonctionne le monde, etc. Et ils peut-être découvriront-ils un jour la clé pour se débarrasser de leur esclavage. Parce qu'en fait, sans histoire, les gens sont des esclaves. Et je pense qu'aujourd'hui, les gens se transforment en esclaves, même s'ils sont sous chef de rayon au bon marché.

0: Les analyses marxiennes dans les séries anglaises ou américaines, on en a déjà parlé avec Cédric lors de la sortie de son bouquin sur Game of Thrones, intitulé
1: Game of Thrones, de l'histoire à la série.
0: Toutes les séries anglaises, comme Ripper Street par exemple, sont absolument sans ambiguïté sur les riches, les pauvres. Les Britanniques sont très très bons, hein, surtout quand ils parlent du Londres victorien du 19e siècle. Regarde aussi les Peaky Blinders, et c'est sans ambiguïté sur la lutte des classes, surtout que c'est ce siècle qui bouillonne avec les suffragettes, les courants anarchistes. Et je vous conseille également une autre série dont je vous ai déjà parlé, ça s'appelle Hell on Wheels, l'enfer sur roues. Ça se passe vers 1865 aux États-Unis. Ça raconte l'histoire de ces pionniers du rail qui posent la première ligne de chemin de fer qui va traverser le pays. Et dans cette micro-société capitaliste qui avance vers l'ouest, vous avez bien le riche patron qui fume son cigare dans son wagon de luxe, et tout en bas de l'échelle, le lumpen prolétariat qui pose les rails. Des prolétaires amenés à se déchirer entre eux, des travailleurs chinois qui font concurrence aux travailleurs irlandais, qui, pour se passer les nerfs, lynchent des ouvriers noirs. Le discours social de Hell on Wheels, série pourtant américaine donc, est sans aucune ambiguïté. C'est un discours marxien qui explique la lutte des classes et sur quels crimes capitalistes se sont construits les USA. Et avec tous ces personnages, ceux qui sont en connexion avec toutes les classes sociales, vous avez généralement le shérif ou l'inspecteur de police et la prostituée. Chose d'ailleurs qu'on a pu aussi voir dans Game of Thrones, mais sans tomber dans l'onirique, le Dark Crystal ou le Game of Thrones, vous avez de très très bonnes séries. Et d'ailleurs, c'est même stupéfiant parce que du temps d'Elia Kazan dans les années 50, c'était le cinéma qui portait un discours social sur la lutte des classes, sur machin, les raisins de la colère. Aujourd'hui, le cinéma, c'est Hollywood, c'est des machins à manger des pop-corns, faut que ça raconte surtout rien, parce que pour faire du fric, donc des entrées, il faut rassembler le plus de spectateurs possible, donc autour des plus petits dénominateurs communs, les plus débiles si possible, etc. Et paradoxalement, ce sont les séries anglaises et américaines qui, à l'occasion, quand elles racontent pas des conneries, nous donnent des grilles d'analyse marxienne à défaut de marxistes.
2: J'adhère entièrement à ce que tu viens de dire. J'ajouterai une chose. Lorsque j'enseignais dans les dernières années de mon enseignement en première et terminale, j'encourageais vivement les élèves à regarder les guignols de l'info qui existaient encore à l'époque et qui étaient remarquables sur le plan de l'analyse politique, en fin de compte, et de la vision de la politique par les élèves. Et il y avait plus à gagner à regarder ça que n'importe quelle émission qui se voulait éducative à l'époque.
0: Cédric.
1: Dans la série des séries, actuellement, il y a Ears on Ears. Alors, mon accent est absolument lamentable.
0: Les oreilles sur les oreilles ?
1: Non, les années sur les années.
0: Years and years.
1: Ouais, years and years. Et avec une Emma Thompson transformée en une pseudo-Marine Le Pen, à la tête d'un mouvement qui s'appelle 4 étoiles, et qui va progressivement, dans un climat de tension internationale entre les États-Unis et la Chine, dans un cadre d'invasion migratoire, je mets 36 000 guillemets, d'Ukrainiens victimes de l'expansionnisme russe, qui va progressivement installer un régime fascisant en Angleterre.
3: C'est excellent.
1: C'est vraiment excellent parce que vous avez toutes les problématiques d'aujourd'hui, tous les conflits géopolitiques qui sont poussés à leur ou là où ils pourraient arriver, avec des clins d'œil, le 4 étoiles, voilà, Emma Thompson avec sa mèche à la Marine Le Pen, mélangé avec des petits éléments de technologie qu'on commence à voir apparaître, hein, notamment les Google Home, etc., qui connectent tout le monde, qui espionnent tout le monde. Et c'est absolument terrifiant, c'est une mini-série de 6 épisodes, c'est terrifiant.
0: Et bien entendu, vous cimentez tout ça avec quelques saisons de Black Mirror, et c'est quand même un must. Les gens qui fabriquent des séries, en fait, ça sert à quoi ? À vendre du temps de cerveau disponible. Les gens s'abonnent

à des chaînes privées pour avoir des programmes intelligents ou qui leur parlent. Donc il y a une demande pour des séries intelligentes, parce qu'il y a des gens qui payent pour ça. Qu'est-ce qu'ils ont dans le crâne, les gens? Ils ont les mêmes choses que nous. Il n'y a qu'à voir l'explosion, le succès des séries de morts-vivants, Z Nation, The Walking Dead, Romero avait déjà senti tout ça, mais la fin de ce qu'on appelle l'humanité, la fin de cette soi-disant civilisation, tout le monde a bien compris que tout ça ne va pas durer très très longtemps, et qu'évidemment ces hordes de zombies, ce sont des métaphores, hein. Ces gens qui vont venir t'étriper pour une boîte de petits pois. Et d'ailleurs, il y a un autre phénomène qui m'a estomaqué même, c'est de l'Uchronie, notamment une reprise du roman de Philip K. Dick, Man in the High Castle, et je crois qu'il y a aussi un truc qui s'appelle SS UK. Voilà des séries qui se posent la question, et si les nazis avaient gagné? Dans quel monde serions-nous aujourd'hui? Les séries, en fait, elles reflètent les préoccupations des gens, et ce qu'ils ont dans le crâne, et ce dont on a peur, tous collectivement. Et pour évoquer une excellente série française, même si on peut en faire la critique, il aura fallu attendre un village français pour qu'il se dise enfin à la télévision des choses désagréables, mais vraies, sur ce qu'a été la période de l'occupation et de la collaboration en France de 1940 à 1944.

0: Et le comble, c'est qu'un village français, qui est donc une fiction, est à bien des égards bien plus dans la réalité historique que la plupart des soi-disant documentaires d'histoire que la télé nous présente sur ce sujet et cette époque. Et qu'une série télé soit plus explicite qu'un cours d'histoire, bah, je comprends que ça puisse un petit peu faire mal au tété d'un historien et d'un professeur d'histoire, André.
1: Nous sommes extrêmement intéressés et positifs à l'égard de séries qui peuvent faire réfléchir les gens, les jeunes en particulier, sur la géopolitique, l'histoire, leur passé, les luttes sociales, etc. Quel naufrage pour l'éducation nationale. Moi qui ai travaillé 40 ans dans l'éducation nationale, tu te rends compte? Je suis sûr que la vision qu'ont les jeunes du monde aujourd'hui doit beaucoup moins à mon enseignement qu'à ces séries, qu'aux images de certaines séries, etc. Ce que je regrette, c'est que toutes les séries ne sont pas de qualité. Il y a aussi une quantité de séries dont l'idéologie est absolument épouvantable. Enfin,
2: c'est l'essentiel de la production. Hein. L'Empire américain qu'il faut continuer à respecter.
1: C'est fasciste, carrément. C'est-à-dire avec la violence, etc. Bon, des trucs comme ça.
2: Et même pour les mômes, hein, t'as des téléfilms Disney, etc. où c'est des histoires de qui font des concours pour savoir qui c'est qui va se marier la première avec le capitaine de football de l'équipe du collège. T'as un discours.
1: Ça, c'est navrant. Pour autant, je pense qu'il faut continuer la lutte. Je pense quand même que nous, historiens, même à la retraite, hein, nous avons un rôle à jouer, hein, pour raconter l'histoire. Faut raconter l'histoire. Faut pas avoir peur. Même jusqu'à la mort, moi, si on m'invite, je raconterai l'histoire aux enfants.
2: Pas qu'aux enfants, à leurs parents aussi.
1: À tout le monde, absolument. Raconter l'histoire comme elle s'est vraiment passée. Introduire le doute dans leur tête, c'est-à-dire on vous raconte des conneries depuis des années. Ne croyez pas ce qu'on vous raconte. On vous bourre le mou, on vous enfume. L'histoire, ça n'a pas été ça. C'est autre chose.
2: On ne peut pas savoir où on va, et encore moins où on est, si on ne sait pas d'où on vient.
1: Les gens, d'ailleurs, ont besoin de leurs racines. Il y a une recherche de certains désespérés ou de trouver d'où ils viennent et qui ils sont réellement et tout comme ça. Et les gens y tiennent énormément. Hein. Par exemple, dans l'opinion au Front National, il y a une grande partie d'attachement aux racines. Est-ce que cet attachement est une chose négative, bête, imbécile? Pas forcément. Bon, elle est détournée, elle est manipulée par certains, mais pour autant, elle est légitime, cette recherche du passé et cet attachement au passé.
0: Et voilà les amis, c'est ici la fin de la rediffusion de cette émission produite en 2019 avec nos copains profs d'Histoire Géo. On se retrouve très bientôt sur votre radio encore libre préférée avec des reportages tout frais, notamment sur la grande mobilisation anti-pesticides du samedi 3 octobre 2026 en Normandie. Ce n'est qu'un combat, continuons le début, salut.
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2: Salut Clément.
3: Salut Antoine.
2: Et bienvenue dans Novorama, une heure de nouveautés ensemble, loin des sentiers battus de la pop traditionnelle, de la musique électronique également. Pendant cette heure, nous allons, en tout cas Clément, tu vas nous décortiquer 4 albums.
3: Et bien cette semaine, je vous présente les nouveaux albums de Bonobo, de Corto Alto, de Blind Yeo et de Sondre Lerche.
2: Très bien, puis en deuxième partie d'émission, je vous présenterai des découvertes, mais on commence tout de suite par le nouveau Bonobo.

0: C'était Bonobo dans Novorama avec un extrait de Distance in Static, Clément.
1: Pour son 8e album sous le nom de Bonobo, Simon Green a promené ses micros aux quatre coins du globe, posant notamment ses valises au célèbre ranch californien de Neil Young, le Broken Arrow. Et fidèle à sa recette, l'album Distance in Static fait dialoguer instruments joués, boucles échantillonnées et programmation électronique, le tout enrichi d'un généreux casting vocal et d'influences glanées un peu partout. Et la vraie réussite du disque tient en ce grand écart paradoxal, il apparaît à la fois remarquablement épuré et d'une grande intensité émotionnelle. Sur les morceaux dansants, la charpente rythmique va droit au but, solide et sans fioritures, laissant toute la place à des cordes mélancoliques et des bribes d'échantillons pour faire monter l'émotion. Et ainsi, sur le titre Cycle, des bois esselés et des violons poignants viennent ainsi coiffer des séquences métronomiques touffues, tandis que les morceaux Drift et le plus tellurique Me and You s'appuient sur des fragments vocaux entêtants. Véritable rouleau compresseur taillé pour les clubs, Uncasually est un morceau qui entrelace synthétiseurs scintillants, volutes de cordes et voix découpées en un hymne aussi gracieux qu'efficace, là où le titre Shokoufei puise dans des cordes iraniennes théâtrales et des envolées vocales vertigineuses sur une pulsation plus lourde.
0: Et tu peux le dire Clément, mais il n'y en a pas que pour le dance floor.
1: Et oui, hormis la cadence two-step chaloupée de Talk To Me avec Nicole Miglis de 100 Waters, un morceau qu'on vient d'écouter, la plupart des titres chantés désertent la piste de danse pour privilégier le feutré et la délicatesse. Sur Fire on the Water, Arooj Aftab murmure ses vers poétiques en ourdou sur une boucle de guitare acoustique discrète, à peine effleurée par des cordes et des percussions caressantes. Le somptueux Always on Your Side, porté par Joy Crooks, renoue avec un trip-hop luxuriant digne des grandes heures du catalogue Ninja Tune, avant de passer le à Youth Fountain, une escapade indie rock subtile où Nilufer Yanya pose son phrasé confidentiel à mi-chemin du parler et du chanter. Et l'attention retombe enfin sur un diptyque contemplatif d'une grande beauté, Ichiko Aoba qui semble chuchoter au cœur d'une forêt enchantée sur Equinox Hill, tandis que Kanako Yamamoto fait scintiller son guzheng au milieu des cordes spectrales de l'instrumental Mercury. Voilà, en dosant savamment les montées d'adrénaline pour le club et les descentes méditatives, Distance in Static est un album qui s'écoute d'un trait, maîtrisant à merveille l'art du souffle et de la délivrance. Comme vous l'entendrez sur ce deuxième extrait, c'est Shokoufei de Bonobo.

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0: Corto Alto dans Novorama avec un extrait du nouveau disque qui vient de sortir.
1: Et oui, Some Small Fortune est un album qui marque le véritable retour aux affaires de l'écossais Corto Alto. Après le coup de maître de Bad With Names de 2023, retenu dans la prestigieuse sélection du Mercury Prize, l'hyperactif Liam Shortall, multi-instrumentiste et producteur basé à Glasgow, y livre un parcours en 15 étapes aussi imprévisible qu'électrisant. Véritable carrefour d'influence, le disque télescope sans complexe jazz contemporain, hip-hop, texture électronique, touche néoclassique, soul, funk et pop indé, épaulé par une distribution vocale triée sur le volet, réunissant notamment Jacob Allen, des rappeurs Vector et Mick Jenkins, Oscar Jerome, Anaïs, Bina ou encore Terrakin. Et l'affaire s'ouvre sur le morceau qui a donné son nom à l'album, une sobre miniature pour cordes aux allures baroques. Et dès la piste suivante, Thief, la donne change, Electronica et déflagration drum and bass plongent tête baissée dans une tornade jazz funk furieusement moderne. Et la voix toujours habitée d'Anaïs illumine ensuite April, une sorte de rêverie cotonneuse où s'enlacent piano, synthétiseur et batterie, incarnant parfaitement la tension centrale du disque entre confiance à l'avenir et doute existentiel. Et avec le morceau Temple, Liam Shortall franchit un cap de production impressionnant, avec ses rythmiques nerveuses et frénétiques, ses chants triturés et des matières synthétiques indéfinissables qui viennent se frotter à des cuivres syncopés, des cordes abstraites et une ligne de basse bondissante dans un télescopage post-bop et électro-funk fracassant. Et sur le titre Go, qu'on vient d'écouter, le rappeur nigérian Vector balance pour sa part son débit de mitraillette au-dessus d'une basse bodybuildée et de rythmes appuyés, balayé par des envolées de violons contemporains dans un choc saisissant entre le hip-hop de Lagos et l'effervescence jazz de Glasgow. Nothing est un morceau partagé avec Arif, qui reprend les allures d'une complainte vaporeuse et narcotique, tandis que Don't Listen fait chalouper un saxophone ténor aux effluves reggae sur une fresque électronique lumineuse, et vient ensuite Prayed We Would, où la guitare et le chant d'Oscar Jerome planent au-dessus d'un maelstrom de cordes et de percussions avant que la cadence ne s'accélère pour porter sa voix à fleur de peau. Puis le groove syncopé et cassé de l'instrumental Paper convoque des cordes hallucinées et un mur de cuivre baigné dans un halo électronique ouaté.
0: Il y a aussi un invité rap américain, Clément.
1: Oui, avec Mick Jenkins qui s'invite sur l'espiègle Who This, interrogeant son identité et l'inconnu au bout du fil à renfort de saxophones filtrés, d'effets inversés et de vocodeurs. Le titre Yura reprend le flambeau de jazz funk typiquement glasvégien, où les violons épousent la ligne de basse pour s'enfoncer dans la nuit. Et avec Omni, Liam Shortall lève le pied aux côtés de Terrakin, privilégiant un décor acoustique pour une balade à mi-tempo, contour oblique, suivi de l'instrumental I Just Don't Know qui s'articule autour d'un motif entêtant de guitare baryton, propulsé par une rythmique boiteuse, et un solo de saxo évoquant l'esprit de Tommy McCook et des Scatellites, projeté dans une autre dimension par des drapés électroniques. Et sur le titre Something, le R&B sensuel et fluide de Bina trouve un écrin sur mesure dans une production chaleureuse et extatique, avant que la conclusion Noble Hill, portée par Jacob Allen, ne referme la marche, avec une guitare classique, des envolées de cordes et un piano post-bop qui s'y mélange dans une brume sonore pour ausculter le déracinement familial et le caractère inéluctable du deuil. Voilà, c'est une bande-son idéale pour les esprits rêveurs. Some Small Fortune est un album qui allie intimité et force motrice, captant l'air du temps tout en ouvrant une voie libre pour le jazz de demain. Vous l'entendrez sur ce deuxième extrait, Something featuring Bina de Corto Alto.

0: C'était Blind Yeo dans Novorama avec le morceau Today, Tomorrow, Clément.
1: Et oui, écoutez, The Lemoine Point, le premier album de Blind Yeo, rappelle une vérité immuable, les mots de passe, mais la trance art rock reste, elle, éternelle. Nourri de cosmiche musique, de folklore insulaire et de psychédélisme terrien, le collectif de Falmouth réveille une fascinante mythologie en marge, de Gong et Ashra Temple jusqu'à Snapped Ankles ou Goat, mais loin d'un simple inventaire de référence, la troupe des Cornouailles déploie une énergie singulière, hébergée sur mesure chez les indispensables des Fricheur genevois de Bongo Joe. Et le morceau d'ouverture Today Tomorrow qu'on vient d'écouter avance sur une motorique krautrock au pas décidé, digne de Neu, portant les voix entremêlées de Will Greenham et d'Anushka Helm. Longtemps pensé comme une nébuleuse mouvante autour de ce duo fondateur, le projet resserre ici les rangs en sextette, enrichi de violoncelle, de synthétiseurs et d'une section rythmique solide. Et avec ce socle élargi et galvanisé par la production de Sam Jones, eh bien cela permet au groupe d'absorber mille influences sans jamais s'éparpiller ni perdre son cap.
0: Oui, le disque s'ouvre alors au vent du large, Clément.
1: Eh bien oui, sur les morceaux Hourglass of the Eye et Color Pillow Logo, les motifs ouest-africains, les frappes de balafon et les riffs hypnotiques du blues saharien se frottent à une assise rythmique martiale, et cette ivresse géographique culmine sur le morceau qui donne son nom à l'album, une lente montée en puissance aux allures de cérémonie Gdawa, foudroyée par des synthétiseurs stellaires et des percussions métalliques, avant que des parenthèses comme Right Side of the Round ne ramènent le tempo vers un drone folk boisé et intimiste. Et là où tant de premiers disques s'essoufflent à trop empiler d'idées, Blind Yeo contourne l'écueil avec une belle fluidité, qu'il s'agisse de la pastorale désertique de Magnolia ou du final tellurique de Funk and Frack. Le collectif relie ses grands écarts sonores avec un naturel déconcertant, et en refusant la facilité, la formation signe avec The Lemoine Point, un manifeste habité dont l'identité sans œillère emporte immédiatement l'adhésion. Et on espère que ce sera le cas pour vous avec Hourglass of the Eye, un deuxième extrait de ce premier album pour Blind Yeo.

0: c'était Sondre Lerchier dans Novorama avec un extrait d'Acrobat, Clément.
1: Et oui, avec Avatars of Love en 2022, Sondre Lerchier avait trouvé une formule en or, une pop d'orfèvre d'une sophistication redoutable où le luxe des cordes, le velouté des textures et la richesse des arrangements servaient d'écrin parfait à ses chroniques douce-amères de déboires amoureux. Devant une telle alchimie entre écriture, émotion et grand apparat symphonique, rien d'étonnant à ce que le Norvégien choisisse de creuser le même sillon. Et ainsi, ce nouvel album Acrobats reprend ses violons soyeux et ses orchestrations au cordeau, naviguant avec aisance entre pudeur caressante et déflagration quasi opératique. Pourtant, le ton change. Là où son prédécesseur cultivait la distance, ce nouveau chapitre se fait nettement plus frontal et fiévreux.
0: Oui, dès le troisième morceau, Drive Me Away From You, qu'on vient d'écouter, bien la tension monte d'un cran, hein, Clément.
1: Oui, le morceau palpite d'une ferveur brute, Sondre Lerchier projetant sa voix comme depuis le fond d'un gouffre, tandis que les cordes s'entrechoquent dans un furieux duel d'archets et que les cuivres sonnent la fin du monde. Aux côtés de How Much of This Was Planned, un morceau qui associe d'amples envolées lyriques à des rythmiques drum and bass syncopées, le disque s'offre une vraie secousse électrique. L'inédit Follow the River enfonce le clou, fresque au long cours, campé sur des synthétiseurs et des cadences façon Pet Shop Boys. Le titre voit le chanteur narrer une rencontre fortuite et une nuit d'ivresse amoureuse avec une tendresse émerveillée. On pense alors à un Leonard Cohen sous amphétamine, illuminé d'une verve radieuse et chaleureuse qui emporte tout sur son passage. Ailleurs, Sondre Lerche s'est aussi levé le pied pour tutoyer les purs. Le monumental Love Is All fait flotter un chant à fleur de souffle sur un dépouillement habité de Talk Talk. Et le morceau qui a donné son nom à l'album, ainsi que Life Changing Love, creuse quant à eux le sillon de ballades amples et poignantes, où chaque mot frappe en plein cœur. Voilà, moins en retrait derrière ses arrangements, le musicien s'y livre avec une sincérité désarmante qui rend l'album Acrobats plus direct et immédiatement saisissant qu'Avatars of Love, sans rien renier de ses ambitions formelles. Et mis bout à bout, ces deux volets forment sans conteste le sommet artistique de sa discographie. J'espère que vous le constaterez dans ce deuxième extrait, c'est How Much of This Was Planned de Sondre Lerchier.

Soft Drink dans Novorama, la mélancolie se danse en quelque sorte, formée à Zurich par Yannick Schack et Wim Gretener. Eh bien, le duo suisse ici développe depuis 6 ans, en tout cas, une électropop élégante entre synthé scintillant, texture analogique chaleureuse et pulsation club discrète, on va dire ça comme ça. Ils sont influencés par Junior Boys, ils nous le disent, Hot Chip aussi, et l'électronique du début des années 2000. Ils parlent d'amour, de souvenirs et du temps qui passe, sans en faire trop, effectivement, avec des mélodies simples, sensibles et persistantes. Leur premier album s'appelle Endless Summer et ils résument bien leur univers, une musique nostalgique mais vivante, pensée autant pour l'intimité que pour le dance floor. On va écouter maintenant le nouveau titre de Baby B avec Pretty Boys. Cette anglaise livre une pop brumeuse un peu abrasée qui regarde les histoires de séduction sans filtre ni glamour inutile. Et derrière le projet, Sarah Blanchard, autrice, compositrice basée à Manchester. Et bien, sa musique mêle harmonie, presque hypnotique, avec des guitares shoegaze et une certaine fragilité dans le ton. Le titre est écrit, le titre qu'on va écouter, en tout cas, est écrit par l'artiste et produit par Alex O'Shomenacy et ne dure qu'à peu près 2 minutes, mais il installe en tout cas toute son humeur mélancolique, directe et un peu désenchantée. La bande son parfaite en quelque sorte, des rendez-vous qui ne mènent peut-être nulle part.

Vous venez d'écouter Sit, le nouveau titre d'Arkitantity, le projet de l'artiste et producteur torontois Noah Mouret, sur une pop alternative, en tout cas très marquée par la new wave, entre synthé brillant, rythmique pressé et montée en tension. Il pose en tout cas un message finalement très simple: arrêter le bruit, respirer, penser par soi-même. Et face aux réseaux sociaux, aux polarisations et au flot permanent d'informations, eh bien ce titre, le titre qu'on vient d'écouter, Sit, donc fait de l'immobilité un geste de résistance. Et dans cette production très dynamique, on entend aussi une darbouka, je ne sais pas si vous avez entendu, un clin d'œil en tout cas discret aux racines libanaises de l'artiste canadien. La suite, c'est The Way You Do Part 2 de Inil, duo formé par Gauthier au chant et Homme à la production. Et derrière ce nom, acronyme de He's Not Your Lover, on retrouve un goût assumé pour les grooves disco, la funk pop, la synthwave et le R&B hérité de la fin du XXe siècle. Ici, Inil en tout cas joue la carte d'une électronique élégante et sensuelle, avec ce petit parfum rétro remis un petit peu en quelque sorte au goût du jour, hein. Vous allez pouvoir l'entendre avec ce morceau fait pour les corps en mouvement et les nuits qui s'étirent.

0: C'était Inil dans Novorama. Et dernier morceau de notre émission de cette semaine. Clément, on vous invite à aller jeter un coup d'œil sur notre site web pour découvrir d'autres nouveautés.
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0: Exactement. Enoveo, Era, Emma. On se retrouve la semaine prochaine. Ici, au même endroit, à la même heure.

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